0: pour éviter et pour préserver le calme.
1: Bonne réponse de Corentin, mes chers mains grosses têtes, c'est fini pour aujourd'hui. Rendez-vous semaine prochaine et méditez sur cette phrase. Oui. Si un vegan tombe sur un scooter, peut-on dire qu'il s'est... Peut-on dire qu'il s'est viandé ? Merci, au revoir, à la prochaine.
2: Non.
3: Réfléchir.
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2: On fait une bise à Stan qui est en ligne avec nous. Salut mon petit Stan, bienvenue sur Europe 2. Ça va Stan ?
3: Salut Koué, bonjour toute l'équipe.
2: Ah, il est bien lui, regardez-moi. Il n'est pas en vacances ? Il n'est pas en vacances ?
3: Eh non, pas de vacances,
2: tu vois,
3: fin du mois.
2: Ah, c'est pas mal, il n'est pas en vacances en
4: France.
2: Qui
4: bosse.
2: Voilà, bravo mon ami. Tu bosses où ? Dans quel coin de France ? Tu es électricien, raconte-moi un peu.
3: Je suis électricien sur Angoulême. Donc voilà, donc ça bosse pas trop mal, même en période d'été estivale.
2: Non mais c'est bien, c'est quoi ? C'est de l'installation ? C'est de la rénovation ? C'est quoi en ce moment ?
3: En ce moment, je finis une rénovation de maternelle.
2: D'accord, très bien. Ça.
4: Oui. Et le week-end, tu fais un peu de blague ?
3: Non, pas du tout.
2: Non, non, pas du tout.
5: C'est où avec la tête, là ?
4: Non, le soir.
2: Mais non, enfin, ça va pas, non. Tu es fou, lui. Qu'est-ce qu'une armoire électrique ? Les questions pour notre ami électricien. Une armoire électrique, c'est Schwarzenegger avec une prise de courant dans les fesses.

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3: Je vais vous mettre du baume au cœur. Parlons football. Ah,
4: super.
3: On va pas bien. Ouais. On n'a pas le moral. Là, on a l'eau qui nous arrive sous
4: les narines.
3: On dit, on est là, on fait. C'est bon, si ça monte pas plus, on tient. Et là, il y a un gars qui vient d'arriver, allez, je vais te la mettre la tête sous l'eau, là.
4: 2-0. Ah,
3: 2-0, c'est fini.
5: Bravo à l'Espagne.
3: On se connecte avec qui?
4: Eh ben, on a le sélectionneur de l'équipe de France avec nous. Bonjour, Didier Deschamps.
6: Je ne sais pas si vous m'entendez, mais...
4: Si, on vous entend.
6: Écoutez, j'ai envie de dire, techniquement, je suis assez triste et tactiquement, je suis officiellement en chômage.
4: Oui.
6: C'était mon dernier match avec les Bleus.
7: Ah oui, c'est vrai, oui.
6: Et maintenant, je vais donc laisser la place à Zizou.
4: Et il reste le match pour la 3e place, mais bon, ça, c'est pas...
7: Ouais, c'est un détail, on s'en
4: mais
7: fout.
4: Merci, merci pour tout, quand même, Didier.
6: Non, de rien, j'ai envie de dire merci à vous pour vos gentils messages.
4: Ah, oui.
6: Grâce à vos encouragements, j'ai pu rester pendant longtemps, c'est le questionnaire des Bleus.
4: Oui.
6: Et ça, c'est grâce à vous, merci.

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2: Allez, on y va, vas-y, on écoute les messages.
3: Salut l'équipe, c'est Gaëlle. Est-ce qu'il y en a un dans l'équipe que vous n'inviteriez jamais chez vous?
2: Pietre.
4: Ah oui,
5: pourquoi?
4: Parce qu'il mange
5: pourquoi
4: trop.
5: Ouais, pourquoi?
2: Pietre et sa femme.
5: Pourquoi?
4: Ah, tu te poses la question.
2: Ouais. Non, mais parce que j'ai un souvenir de Pietre et sa chérie où elle est une fois dans un bar où elle allait.
4: Ah oui,
2: elle allait vider les verres d'une soirée privée où elle avait embarqué la mienne en même temps. Et nous, on était tous les deux en bas, assis sagement sur notre truc en disant c'est la honte. Ouais. Ah, c'est la honte. Et elle revenait avec on a bu des verres là-haut, on y retourne.
5: Mais samedi soir, on s'est fait une petite soirée tous les deux avec ma chérie à la maison. On a fait deux fois plus de bruit que les voisins qui recevaient 15 personnes.
6: Mais vous avez fait quoi?
5: On était en train de danser dans le jardin avec la musique à fond. Et les voisins à côté qui étaient avec leur tissage.

0: n'a pas le temps de venir. C'est le plaisir qui prend le pas sur le track.
1: Des fois, c'est du bon track aussi.
0: Ouais, non, mais j'ai pas ça. En stress, radio, en tout cas.
2: Quand t'as fait ta demande en mariage, t'as eu le track ?
0: Ah oui.
3: Ça s'est entendu.
0: Ça s'est entendu, j'ai fait que de la merde. La phrase, elle est pas française, y a rien qui va, rien.

0: Non, mais le pire, c'est le. Parce que le coq en chandelle, tu vois.
1: Il y a plus
0: vois,
1: un rat.
0: Tu dirais, j'ai peur d'un rat, je peux le comprendre.
2: Bah oui, ouais. Bah, c'est pire que
0: ouais,
2: tout, le rat.
0: Ouais, j'en ai croisé un encore ce matin, là. Ah, en bas de l'immeuble, ouais. Écoute-moi bien, un Yorkshire. C'est plus un rat.
1: Ils sont de pire en pire.
0: Ça n'est plus un rat.
1: Ils sont mutés.
0: Un... Et puis, ils traversent à la cool. C'est-à-dire, à la limite, ils s'arrêtent au milieu, genre. Il te regarde, tu vois, dans les yeux, c'est limite à toi de t'arrêter en disant vas-y, passe.
3: Vas-y. Non, mais hey, deux euros, je t'arrose.
2: Quand j'en vois en bas, là, j'ai des frissons jusque.
0: Ratatouille la douane. Ratatouille la douane, il était en bas, là. Il m'a dit hé, 2 euros.
2: Il a un pistolet au nerf, là.
0: Mais moi, j'ai vu Corentin se mettre debout sur une table pour une souris. Alors, d'abord, écoutez-moi,
2: mais
0: il
2: oui,
0: faisait un
2: petit,
0: bon
2: mais...
0: 2 cm.
3: Ah oui.
0: Et la souris, le temps qu'il monte sur la table, elle était déjà très très loin.
2: Ouais, non, non.
1: Dans un bureau, dans une autre radio.
2: Mais oui, mais même une fois en direct aussi.
1: Oui. Oui, c'est
2: à l'époque,
1: vrai.
2: J'étais au standard, il y a une souris qui passe devant mon ordi.
1: Il était sur le standard.
2: Je monte sur le clavier, j'arrive devant lui, il me fait hey, « Eh gars, on est à l'antenne, déjà, foutre cette souris !»
0: Eh ouais, mais voilà, regardez-moi ça, ce grand garçon.
2: Ouais, non, non,
0: mais
2: c'est... Ouais.
0: C'est quoi ta petite phobie, le stouf?
1: Ah, j'en ai pas. J'ai pas peur.
0: Pietro,
1: c'est eux qui ont peur de moi.
3: Non, non, non plus, j'ai pas de phobie là-dessus, un truc comme
0: d'accord,
3: ça.
0: D'accord, ok, très bien.
4: Si, j'aime pas les serpents, mais dans l'eau. Les serpents sur terre, ça va, mais dans l'eau, c'est ultra flippant.
0: Ouais, c'est vrai. Et puis dans l'Oise, il n'y en a pas des masses.
1: Et toi?
0: J'ai pas moi. Je pas
1: non, c'est pas Nat quand elle te demande d'aller faire marcher ou...
0: Si. Ouais. Si, si.
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2: Dans les hallucinations auditives de l'été, celles-là, elles sont importantes, on vous les fait écouter.

0: Non, non, non, je tiens à le dire. Les hallucinations auditives, c'est pas nous qui les créons. Ouais. C'est ce que l'on peut entendre dans une chanson. Donc si parfois vous pouvez être choqué, ne nous en voulez pas à nous.
1: Ah non, ouais.
0: Il faut en vouloir à l'artiste.
1: Ah oui.
0: C'est important ça. Dans le titre, Me Love You de Digisnake et Justin Bieber,
2: oui.
0: On entend Donne ton kebab, non, non, non, un bon kebab, non, non, non.
2: Ah oui.
0: Ah oui. Never let me down. Ouais, si, ouais, vrai, ouais, écoutez-le. Maintenant que vous le savez, donne ton kebab, non, non, non,

0: C'est l'idiot.
1: Dis-le, je tousse au bon.
0: Il m'encule vers un suppôt vert. Bah écoutez, je l'invente pas.
2: Écoutez. Bonjour, pardon, merci.
0: Écoutez, allez.
2: Il m'encule vers un suppôt vert.
0: Si. Bah si. On entend, il m'encule sur un suppôt vert, vers un suppôt vert. Écoutez.
2: Bonjour, pardon.
0: Et moi j'entends même vers un slip ouvert.
3: Bah c'est ce que j'allais dire, j'entends pas le slip ouvert, j'entends le début.
0: Non, slip non, ouvert. Je vers un slip ouvert, écoutez.
2: Bonjour, pardon, merci. Il manque vers un slip ouvert.
0: Non, autant pour moi, non. Dans le titre de l'été, Jamaïcane du DJ français Ujel. Alors là c'est terrible. Quand vous avez commencé à l'entendre, vous n'entendrez plus que sodomie, sodomie, sodomie. Ça au Cap d'Agde. Oh là là. Ça je peux vous dire qu'au 1-2-2 plus 8 au Cap d'Agde, ça va. Écoutez bien, on entend que ça, hein, sodomie. Moi j'entends que ça. Tu es là aussi, hein.
4: On a compris le message, madame.
0: Merci madame, merci madame. Non mais écoutez, on fait ce qu'on veut, madame. Hein. Ça suffit enfin. Dans le titre Dracula de Tamim Pala. C'est terrible parce que tout le monde n'entend que
4: il éjacula.
0: Et là c'est médical, il éjacula. C'est médical.

0: J'ai du temps pour un petit caca, c'est ça qui est fou.
1: Mérite que je t'appelle Rémi Amor. J'ai du temps pour un petit caca.
2: Ah, il le dit vraiment là.
3: Un petit caca.
2: Non. C'est pas les paroles.
0: Si, c'est je viens du temps pour un petit caca. Écoutez bien.
1: Mérite que je t'appelle Rémi Amor.
0: Allez.
1: J'ai du temps pour un petit caca.
0: Sauf tu te dis qu'il va pas dire j'ai du temps pour un petit caca.
2: Il y a tellement de choses dans les chansons des rappeurs.
0: Et enfin, et enfin, et enfin. Pietre est revenu à la charge, oh puisque non. Dans le titre Personal Jesus de Depeche Mode.
4: Mais attendez, il y a une variante, en fait, je m'étais trompé.
0: Avant, il entendait Richard Gasquet. Écoutez bien. Voilà. Ouais. Et bien maintenant, il n'entend plus ça, il est revenu ce matin à la charge. Il a dit maintenant, j'entends autre chose, j'entends un autre joueur.
4: Ah bon?
0: Écoutez.
5: Wilfried Tsonga.
0: C'est fou.
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2: Voici le quiz, puisqu'il a fait très chaud ces derniers jours. Voici le quiz du jour. Je vous demande d'être sérieux, de me regarder. Je vais vous interroger chacun à votre tour. Plus ou moins chaud que dans un baltrou qui est en théorie à 37 degrés.
3: En gros, c'est ça, c'est l'image qui...
2: Le café de la machine.
3: Il a plus, je crois qu'il a 55, un truc.
2: Donc il faut répondre.
3: Plus chaud que dans mon baltrou.
2: Oui, c'est entre 65 et 75 degrés.
3: Ah, tu vois.
2: Un stouff, un jacuzzi.
4: Oui. Ah, un jacuzzi. Ah, c'est pas pareil que dans mon baltrou.
3: J'aurais dit pareil.
2: Alors, ça peut, mais c'est surtout 37-40 en théorie.
4: Ah, ouais, on est pas loin. Donc c'est plus
2: Corentin, le moteur de la 307 de Pietro.
5: Oh bah beaucoup plus chaud que dans ton baltrou.
2: C'est entre 90 et 110, voire des fois il nous fait un petit 130 degrés avec un deal.
3: Avec la canicule là, oui, je te confirme.
2: Une terrasse parisienne en plein été, Vito, où tout le monde prétend que ça va.
6: Ça dépend.
3: Si
2: tout le monde dit ça va.
6: D'accord. C'est quand même moins chaud que le baltrou de Stouff.
2: Voilà, 32 degrés. Absolument, ça va. Une PlayStation, Stouff.
4: Oula.
2: PlayStation 5.
3: Ah, je sais pas
5: ça chauffe dur, ça.
4: Ouais, ça chauffe. Je sais pas
3: Ça
4: chauffe dur.
3: Ouais.
4: Ok, plus chaud que dans mon baltrou.
2: Oui. Entre 55 et 75 degrés. Une voiture garée au soleil, Pietre, plus ou moins chaud que...
3: Ah bah plus, ça doit monter à 50.
2: Ouais, ça peut monter même à 70.
6: Et vous savez qu'en fonction, j'ai vu ça il n'y a pas longtemps, en fonction de la couleur de la carrosserie, ça monte plus ou moins.
2: C'est vrai. Tiens, un chien, Monsieur Vito.
6: Oui.
2: Plus chaud ou moins chaud? Non, oui, un chien tout court. Température du chien.
6: C'est chaud,
4: comme nous,
6: je crois,
4: non?
6: Je sais pas. C'est plus chaud que nous, non?
2: C'est plus chaud que nous, oui. 38-39 degrés.
6: Ah oui, voilà.
2: Ah, maman, mon petit Corentin.
5: Plus chaud que dans ton baltrou.
3: Ouais, parce que ça doit être 60.
2: Entre 40 et 50. Ah. La piscine extérieure de la villa de Stouff à Marbella, Pierre. Des piscines extérieures.
3: Ça reste moins chaud parce qu'après, sinon, elle a trop chaud et du coup, ça la gêne.
2: Mais bien
3: sûr. On doit être à 27-28, c'est régulé de toute façon.
2: Bien
3: il y a une clim. Je crois que si elle chauffe trop, elle fait baisser avec une clim qui
6: est

0: l'humour que vous avez.
1: Vraiment, hein. Allez, enfin, quand vous êtes en couple, il faut savoir dire les choses à l'autre. C'est important, comme ce monsieur.
2: Arrêtez de dire à des meufs sur Internet à quel point elles sont belles. Et allez plutôt le dire à votre femme. Chérie,
3: oui.
2: Les femmes sur Internet sont belles.
3: Mais t'es sérieux, là ?
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1: Les champions du monde de l'actu, tout de suite, notre première championne est une avocate. Écoutez bien l'histoire, parce que ça, vous n'êtes pas prêts. Une avocate mise en examen, écrouée, bim, pour avoir aidé son client qui est en prison, le narcotrafiquant Arsène L. dit le H.
2: Le H.
1: Alors, il a communiqué avec l'extérieur depuis sa prison de Condé-sur-Sarthe. La relation aurait pris une tournure amoureuse avec son avocate. Selon ses propres aveux, qu'il aurait fait, lui, un gardien. Sauf que le H a dénoncé en plus son avocate à la police pour négocier une remise de peine.
3: Ça aurait pu être un bâtard du jour, lui.
1: Et elle a dit, elle est écrouée, machin et tout.
4: Mais on parle pas
1: au gardien. Vous savez que le gardien, il va. Enfin, vous le savez, c'était. Vous savez, comme dit la célèbre phrase.
5: Ferme la porte, t'as la pouquille dans le sas.
1: Ah oui, t'as la pouquille dans le sas, ça ne parle pas. Deuxième champion, un Gallois. Qui a battu le record du monde du plus grand nombre de bars visités en seulement 24 heures.
3: Oula.
1: Pour effacer le précédent record détenu par un Anglais, cet homme a enchaîné 56 pubs différents.
3: Oula.
1: Dans la ville de Cardiff. La règle était simple, il fallait commander et boire un verre à chaque arrêt, ce qui lui a fait s'enfiler plus de 18 pintes de liquide en une journée. C'est une personne normale, sincèrement.
2: C'est énorme. 18 pintes.
6: Ça fait 9 litres.
3: En une journée, mec, ça va.
2: Mais 9 litres.
3: Et en une journée, 18 pintes,
6: Mais c'est beaucoup, les amis.
1: Alors,
3: aux vieilles charrues, je t'en fais 22.
1: Oui, mais alors, sors-toi des chiffres.
3: Non, mais là,
1: c'est beaucoup, je te jure, c'est beaucoup.
6: Oui.
1: Je pense que le gars, tu le mets en Belgique, tu le mets sur un petit socle, il te refait le Mac & Peace sans pompe pour monter le liquide. Le gars, depuis 5 jours, il y va, vous n'avez pas fini, pas encore. Et enfin, la championne du jour, brésilienne, qui pour tester la fidélité de son mari, moi, ça me fait toujours rire. Elle a créé 25 faux comptes différents sur les réseaux sociaux. Eh bien, son mec, qui est un homme amoureux, et c'est là, les filles, où je vais vous clouer le bec.
6: Ouais.
1: C'est un mec amoureux, et arrêtez d'avoir ces clichés sur les mecs.
7: Il n'est pas tombé dans le panneau.
3: Mais pas du tout.
6: Bah alors.
1: Il a accepté toutes ces 25 faux comptes sur Instagram.
3: Il a dragué.
1: Et il a commencé à tous les draguer, sans en oublier aucun. Sans aucun souci. Pas 24, pas 23, pas 20. 25.
7: Ah. Et Corentin encore, 25
3: c'est rien.
1: Il paraît qu'elle aurait même créé un faux compte avec la tête de Boudère, et ben il a quand même envoyé une photo de son site.
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0: Hop, ça vapote. Voilà,
1: ouais. Petit vapotage électronique. Hop, rentrons à la maison.
2: Attention, chargeur de trottinette quand
1: voilà,
2: même.
1: Voilà, on boit quelques bières, mais on fait un petit tri sélectif. On met dans les caves. À mon avis, c'est.
0: Non, mais visiblement, ils ont été très respectueux là, de ce que j'ai lu ce matin dans les journaux. Mais après, ouais, le risque, c'était l'incendie.
3: L'incendie, ouais.
0: Mais ils se sont tous fait arrêter à la sortie.
1: Ce qui est très marrant, vous allez dire que vous savez que je fais pas de politique. Mais ça m'a toujours fait rire. Aujourd'hui, dès que tu veux faire le moindre truc. Tu roules à vélo. Par exemple, moi, je me suis fait avoir la dernière fois. Tu roules à vélo dans un sentier. Mmh. Sentier de la terre. Si les gardes forestiers te chopent, tu peux avoir une amende parce que tu n'as pas le droit de rouler à vélo. Tu ne peux marcher qu'à pied parce qu'ils te disent qu'il y a des plantes, machin, et que si ton pneu passe dessus, t'arraches la plante. Et mon cul, c'est du poulet, mais bon, c'est pas grave.
4: C'est la protection.
1: Oui, je veux bien tout entendre parce qu'il y a un trèfle à quatre feuilles qui est extrêmement rare. Et, ok, d'accord. Je passe pas en moto. Tu passes pas en quad, tu passes à vélo. D'accord, mais je l'entends. Okay. Mais quand il y a 2000 teufeurs dans un champ, tu les entends jamais, les écolos te dire arrête, ils piétinent.
2: Non,
1: et, les pauvres animaux. Et regardez, ils font peur aux animaux souterrains. Et peut-être qu'il y a des plantes, ils arrachent tout. C'est l'inverse. Ouais. Les mecs disent non, bah, c'est bien, il faut qu'ils s'amusent quand même. On vient les emmerder.
2: Parce qu'ils ont des chaussures spéciales qui aèrent le sol.
1: Vous êtes d'accord? Vous êtes d'accord qu'on est sur une écologie à plusieurs vitesses?
2: Il n'y a pas de pollution lumineuse, pas de pollution sonore. Ça va, c'est tranquille.
1: Bah, vous êtes d'accord avec moi ou pas? Parce que des fois, j'ai l'impression que je suis le seul con devant ma télé.
2: T'imagines le bordel.
1: Mais c'est pas les pauvres taux, c'est le pauvre n'importe quoi qui est sous tes pieds.
2: Elle tape avec le balai comme ça sur le plafond.
1: Puis il faut l'avoir, la danse de Tuffer. Pierre, il l'a fait très bien.
2: Je la maîtrise pas du tout, mais ça me fait toujours délirer ça.
3: Vas-y.
2: Bah non,
1: c'est généralement dehors du rythme. Ouais.
0: C'est des petits pas là.
2: C'est Patara qui la maîtrise apparemment.
1: C'est des petits pas. Tu vois, c'est généralement un peu.
2: Comme dans la pub là pour les frettes.
1: Voilà, allez, vous savez quoi? On les appelle, on leur dit qu'on va revenir. D'accord.
0: Allez, ce week-end.
1: Allez, on y va. Appelez-moi des habitants là-bas.
5: Bienvenue sur la boîte vocale du 02 80.
1: C'est bien travaillé, ça aussi. Allez, on y va. Là aussi, vous allez m'en mettre.
5: Bienvenue sur la boîte vocale.
1: Là aussi, vous allez me dire, il y a que deux habitants, un pour deux à chaque fois.
0: Il n'y en a pas beaucoup dans le coin là. Mais...
1: Tiens, je vais leur dire. Allô.
6: Allô. Ouais.
1: Allô.
6: Oui.
1: Ouais, bonjour madame.
6: Oui, bonjour.
1: Bonjour madame Alain Liberty, à l'appareil, membre du collectif Sound Tech Bars dans ta gueule. Je vous appelle madame parce que ce week-end, on a fait la teuf dans la soirée à côté de chez vous, madame. Vous vous souvenez dans la forêt, là?
6: Oui, je suis bien au courant. Oui,
1: on a été bruyant, hein, peut-être, madame, non?
6: Un petit peu.
1: Ouais. Faut que je n'aisse pas, hein. Parce qu'on voulait remettre ça ce week-end, madame.
6: Écoutez, amusez-vous, il n'y a pas...

0: Remettre ça ce week-end, madame.
1: Écoutez, amusez-vous, il n'y a pas de souci.
0: Voilà. C'est
1: mais
0: derrière chez vous.
1: Doucement, peut-être pas tous les week-ends non plus.
0: Alors si, parce que là, c'est plus, c'est parce qu'on a regardé sur Google Maps, c'est plus derrière chez vous que. En fait, parce qu'on ne veut pas le faire au même endroit, parce qu'on s'est fait verbaliser par le, la maréchaussée. Donc, on reste dans le secteur et on veut venir derrière chez vous, madame. Voilà.
1: Écoutez, vous avez le droit de vous amuser. Il n'y a pas de souci. Tant que vous respectez et que ce n'est pas la foire, tout et n'importe quoi.
0: Alors, on a prévu des kilos de son, madame, capable de vous faire sauter du pieu, même si vous aviez décidé de rester couché. Mais, par contre, nous voudrions savoir si vous validez la musique, parce que quitte à ce que vous l'écoutiez pendant 3 jours, autant que vous aimiez.
1: À 3 jours, ok, ouais. Écoutez, je suis pas très fan des boom boom.
0: Alors attendez,
1: vous
0: madame.
1: Vous invitez ou pas?
0: Alors attendez, madame. Ça, par exemple, est-ce que vous aimez?
2: C'est donc une heure d'arbre.
3: Je mets du son à fond.
0: Ça, vous aimez ou pas?
1: Eh ben, je suis pas ultra fan, quoi. Une, ça va passer, mais.
0: Attendez, jours, la deuxième, j'ai ça.
1: Ouais, je préfère un peu l'original quand même. Hein.
0: D'accord. Bon, sinon j'ai ça.
4: Elle va danser.
1: Ouais, non, je suis pas ultra fan. Donc,
0: d'accord.
1: Ça va bien, mais voilà quoi.
0: Ouais, je vous sens années 80, vous. J'ai ça.

0: avoir voulu prendre des places pour Céline Dion, vous, j'ai ça sinon.
1: Non, mais non.
2: Ah, avec ça, fait les places qu'on sait.
0: Ouais. Vous avez voté Macron, vous, non?
3: Pas trop, non.
0: Vous avez voté Macron, vous. Petit morceau.
4: Explosion.
2: Ah, c'est un film vieil, ça.
0: Décapitation. Bon, alors voilà, ça vous plaît, madame?
3: Eh bien, écoutez, passez à la maison, on en reparle, on boit un coup et on en reparle.
0: Ah, bah, voilà, bah, on sera 40 000, bah voilà, bah tout est prêt alors.
5: Voilà. Maintenant, c'est prêt. Vous pouvez taper du pied.
2: Ah. Elle est taupe en dessous, là.
0: Oh, ouais, rien à faire. Hein. Je vous fais un bisou, madame.
6: À vendredi.
0: À vendredi.
3: Allez, à vendredi.
0: Allez, bisous.
2: Bisous.
0: Allez, bisous. Bisous. Poutou, poutou. Au revoir, madame.
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3: Voici le quiz, puisqu'il a fait très chaud ces derniers jours. Voici le quiz du jour. Je vous demande d'être sérieux, de me regarder. Je vais vous interroger chacun à votre tour. Plus ou moins chaud que dans un baltrou qui est en théorie à 37 degrés.
4: En gros, c'est ça, c'est l'image qui...
3: Le café de la machine.
4: Il a plus, je crois qu'il a 55, un truc.
3: Donc il faut répondre.
4: Et plus chaud que dans mon baltrou.
3: Oui, c'est entre 65 et 75 degrés.
4: Ah, tu vois.
3: Un stouff, un jacuzzi.
5: Oui. Ah, un jacuzzi. Ah, c'est pas pareil que dans mon baltrou.
4: J'aurais dit pareil. Ouais.
3: Alors, ça peut, mais c'est surtout 37-40 en théorie.
5: Ah, ouais, on est pas loin. Donc c'est plus.
3: Corentin, le moteur de la 307 de Pietro.
6: Ouais. Oh, bah, beaucoup plus chaud que dans ton baltrou.
3: C'est entre 90 et 110, voire des fois il nous fait un petit 130 degrés avec un deal.
4: Avec la canicule là, oui, je te confirme.
3: Une terrasse parisienne en plein été, Vito, où tout le monde prétend que ça va.
7: Ça dépend.
3: Si tout le monde dit ça va.
7: D'accord. Bah, c'est quand même moins chaud que le baltrou de Stouff.
3: Voilà, 32 degrés, absolument, ça va. Une PlayStation, Stouff.
5: Oula.
3: PlayStation 5.
6: Ça chauffe dur, ça.
5: Ça chauffe dur. Ok, plus chaud que dans mon baltrou.
3: Oui. Entre 55 et 75 degrés. Une voiture garée au soleil, Pietre, plus ou moins chaud que...
4: Ah bah plus, ça doit monter à 50.
3: Ça peut monter même à 70.
7: Et vous savez qu'en fonction, j'ai vu ça il n'y a pas longtemps, en fonction de la couleur de la carrosserie, ça monte plus ou moins.
3: C'est vrai. Tiens, un chien, Monsieur Vito.
7: Oui.
3: Plus chaud ou moins chaud? Non, oui, un chien tout court. Température du chien.
7: C'est chaud,
5: comme nous, non?
7: Je sais pas. C'est plus chaud que nous, non?
3: C'est plus chaud que nous, oui. 38-39 degrés. Mon petit Corentin.
6: Plus chaud que dans ton baltrou.
4: Est-ce que ça doit être 60?
3: Entre 40 et 50. Ah. La piscine extérieure de la villa de Stouff à Marbella, Pierre. Des piscines extérieures.
4: Ça reste moins chaud parce qu'après, sinon, elle a trop chaud et du coup, ça la gêne. On doit être à 27-28, c'est régulé de toute façon.
3: Bien
4: il y a une clim. Je crois que si elle chauffe trop, elle fait baisser avec une clim qui
7: fait 20 mètres par 8. Donc
3: un steak tartare,
5: Le steak tartare? Bah non, c'est moins chaud.
3: Entre combien et combien?
5: Le steak tartare, assez frais normalement, donc...
3: Entre 4 et 10 degrés, le steak tartare. Une bouteille de pastis sortie du placard, mon Pietro. C'est plus ou moins chaud?
5: Température ambiante?
4: C'est moins chaud. Un poil en dessous.
3: Entre 20 et 25. Ouais. Là, le sable à la plage, en plein mois d'août, mon petit Corentin.
6: Oula, c'est bouillant, ça. C'est plus chaud que dans mon baltrou.
3: Oui, ça fait 50 degrés à peu près, et enfin...
6: Oula, vache, quand même.
5: Quoi? Ah non, qu'est-ce qu'il y a?
3: Stouff, attention.
5: Ah non.
3: Dans le baltrou de Passepartout, Stouff. C'est plus chaud?
5: Dans le baltrou?
7: Que dans le tien.
5: Rapport à la hauteur ou rapport...
3: Je pose la question, je te laisse réfléchir.
5: Non, mais c'est pareil que dans mon baltrou.
3: Et non, plus chaud.
5: Pourquoi?
3: Plus près du sol.
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2: Allez, on y va, on écoute les messages.
3: Salut l'équipe, c'est Gaëlle. Est-ce qu'il y en a un dans l'équipe que vous n'inviteriez jamais chez vous?
2: Pietre.
4: Ah oui, parce qu'il mange trop.
5: Pourquoi? Ouais, pourquoi?
2: Pietre et sa femme.
5: Pourquoi?
4: Ah, tu te poses la question.
2: Ouais. Non, mais parce que j'ai un souvenir de Pietre et sa chérie où elle est une fois dans un bar où elle allait.
4: Ah oui, bah oui. Ah, oui.
2: Voilà, elle allait vider les verres d'une soirée privée où elle avait embarqué la mienne en même temps. Et nous, on était tous les deux en bas, assis sagement sur notre truc en disant c'est la honte. Ouais. Ah, c'est la honte. Et elle revenait avec on a bu des verres là-haut, on y retourne.
5: Mais samedi soir, on s'est fait une petite soirée tous les deux avec ma chérie à la maison. On a fait deux fois plus de bruit que les voisins qui recevaient 15 personnes.
6: Oh. Mais vous avez fait quoi?
5: On était en train de danser dans le jardin avec la musique à fond. Oh, et il y a les voisins à côté qui étaient avec leur tissage.
2: Mais la question, c'était des gens de l'équipe ou pas qu'on n'inviterait pas?
5: Oui.
2: Non, mais tout le monde. Bah, franchement, on s'aime tous et on inviterait tout le monde. Allez, mademoiselle, non, il n'y a pas de ça chez nous. Suivant.
7: Salut, c'est Élise Coé. C'est quoi le bruit qui t'énerve instantanément?
2: Le bruit d'enfant, je pense.
5: Là, tu vois, toi, quand tu parles.
6: Ça l'a tendu.
4: C'était pas le bruit du polystyrène?
2: Non, c'est des petits bruits qui peuvent t'agacer sur le moment. Mais qui, franchement.
4: Les bruits de bouche.
5: Je suis rentré dans un magasin.
2: Le hurlement.
5: Là, le gamin qui hurlait dans la boutique. Plus. On a fait demi-tour, on est sorti direct.
2: On s'entend. Pas le hurlement du gamin qui s'est fait mal. Je suis pas un idiot.
6: Le caprice.
2: Vous savez, le hurlement qu'on a tous connu parents, du gamin qui se jette au sol. Et qui
6: ne veut plus bouger.
2: Hurle, mais à la mort. Et la maman et le papa, ils sont gênés parce que plus il lui parle, plus il hurle. Alors que tu sens qu'ils n'ont qu'une idée en tête. Non, on ne peut pas, il y a du monde. Ils sont là, ils disent, t'as de la chance qu'il y a du monde autour. Non, mais voilà, franchement, celui-là, c'est quoi, vous, le bruit qui...
5: Moi, c'est ça.
6: Moi, c'est la fourchette dans l'assiette.
4: Ah, ouais.
2: Oui, mais celui-là, il est agaçant. Mais c'est pas...
6: Ah, moi, il fait mal aux oreilles, quoi.
4: Il y a les bruits de bouche aussi, je te disais. Tu restes dessus. Dès que tu as un bruit de bouche, tu captes dessus. Tu câbles.
5: Quand on faisait le jeu l'après-midi, là où il faut goûter les trucs.
2: Il y avait les bruits dans les voitures. Ça peut me rendre dingue.
4: C'est quoi les bruits dans les voitures?
2: Les bruits de.
5: Ah oui, les bruits de plastique.
2: C'est un petit bruit de truc qui couine. J'en ai un là dans ma voiture, en haut, qui ça a dû se décoller. Tu vois,
6: du coup, ça couine.
2: Et je suis obligé des fois de donner des coups de poing pour le recoller. Ça me rend dingue. Et je suis le seul à l'entendre. Et Nathan me dit, t'es psychopathe. Écoute, je baisse tout, t'entends. Elle dit, j'entends rien. Yeah, si, c'est là.
5: Tu sais, quand t'as une bouteille dans la portière ou un truc, des fois, qui bouge, tu sais que ça.
6: Ouais.
5: Tu

0: mais dans l'eau. Les serpents sur terre, ça va, mais dans l'eau, c'est ultra flippant.
1: Ouais, c'est et vrai. Toi... Et puis dans l'Oise, il y en a pas des masses.
2: Et toi,
1: j'ai pas moins. Je
2: non, c'est pas Nat quand elle te demande d'aller faire marcher ou
1: si. Ouais.
3: Si, si. 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
2: Je vais vous mettre du baume au cœur.
3: Vas-y.
2: Parlons football.
4: Super.
2: On va pas bien. Ouais. On n'a pas le moral.
4: Là,
2: on a l'eau qui nous arrive sous
4: les narines.
2: On dit, on est là, on fait. C'est bon, si ça monte pas plus, on tient. Et là, il y a un gars qui vient d'arriver, allez, je vais te la mettre la tête sous l'eau, là.
4: 2-0.
2: Ah, 2-0, c'est fini.
3: Bravo à l'Espagne.
2: On se connecte avec qui?
4: Eh ben, on a le sélectionneur de l'équipe de France avec nous. Bonjour, Didier Deschamps.
5: Je ne sais pas si vous m'entendez, mais...
4: Si, on vous entend.
5: Écoutez, j'ai envie de dire, techniquement, je suis assez triste et tactiquement, je suis officiellement en chômage.
4: Oui.
5: C'était mon dernier match avec les Bleus.
2: Ah oui, c'est vrai, oui.
5: Et maintenant, je vais donc laisser la place à Zizou.
4: Et il reste

0: ministres vont tenter d'écrire un texte commun. Alors que l'eau est devenue l'enjeu numéro un, le Sénat veut alléger les règles, notamment en réduisant le nombre de zones humides protégées, ce qui fait bondir le gouvernement. La CMP s'annonce électrique. Emmanuel Macron est attendu ce matin en forêt de Fontainebleau. Près de 950 pompiers luttent toujours contre des incendies fixés, mais loin d'être éteints. Le président viendra saluer les équipes mobilisées et rappeler l'engagement de l'État face à une saison de feux hors normes. Plus de 32 000 hectares ont déjà brûlé en France depuis janvier. Le coup d'envoi ce matin de la troisième vague du leasing social pour les voitures électriques. L'État ouvre le dispositif à 50 000 ménages modestes supplémentaires avec des loyers sous les 200 euros par mois. L'aide est désormais plus généreuse pour les modèles fabriqués en Europe. Une vingtaine sont éligibles pour des contrats sans apport et 15 000 km par an. La Coupe du monde de foot et l'Argentine a arraché hier soir sa place pour la finale, menée 1-0 par l'Angleterre. Elle a renversé le match en toute fin de rencontre pour s'imposer 2-1. Les coéquipiers de Lionel Messi vont affronter l'Espagne. Les Anglais, eux, joueront la petite finale samedi face à la France. Le Tour de France et le peloton va s'élancer aujourd'hui depuis le circuit de Magny-Cours, un décor plutôt habitué au bolide qu'aux maillots de cycliste, direction Chalon-sur-Saône. Hier, les coureurs ont affolé les compteurs avec une moyenne record de 50,9 km/h et la victoire surprise du Norvégien Søren Wanskold. La météo, un réveil du tonnerre ce matin avec des orages de la Bretagne au Pays de la Loire jusqu'aux Charentes, la Gironde et au sud de Midi-Pyrénées. Dans l'après-midi, ils vont se généraliser sur quasiment tout le pays sauf au nord et le sud-est, entre 15 et 22 degrés ce matin. 25 à 29 cet après-midi près de l'Atlantique, 30 à 33 du nord-est au sud-ouest et jusqu'à 38 degrés dans l'arrière-pays varois.
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0: Le top départ aujourd'hui pour les vieilles charrues à Carré en Bretagne. Elle affiche notamment Katy Perry, Gims, Aya Nakamura, Mika Vanessa Paradis ou encore Orelsan. Le festival est complet depuis plusieurs mois à l'exception de la journée de demain vendredi. 70 000 personnes sont attendues chaque jour sur le site, mais les bottes sont conseillées pour ce jeudi avec une météo capricieuse. L'ambiance sera beaucoup plus intime chez Vito en Corrèze ce jeudi avec le début du Lovely Brief Festival. Il met à l'honneur les chanteuses françaises comme internationales. La preuve avec la aussi Katy Perry, Aya Nakamura, Charlotte Cardin, Suzanne, Marguerite, Vanessa Paradis, Zao ou encore Louisa. Enfin, côté série, la mise en ligne hier sur Apple TV de Lucky, 7 épisodes avec Anya Taylor-Joy que vous aviez adoré dans Le Jeu de la Dame. Ici, elle devient Lucky Armstrong, arnaqueuse de génie qui pensait raccrocher, mais son dernier coup tourne au fiasco. Elle se retrouve poursuivie par le FBI et une mafieuse impitoyable.
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2: Il y a Bibir. Vous connaissez Bibir ? Bibir, c'est cette dame qui nous a... Alors, elle nous a pas fait ce jingle. On l'a entendu sur les réseaux et on s'en est servi, c'est vrai.
1: Ça y est, c'est enfin l'été.
3: Les températures, elles sont claviculaires. Et il fait 40 degrés ressenti, 65 degrés. Bonne chance à ceux qui traversent cette période de clavicule intense.
2: Voilà.
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2: Eh bien, Bibir... Elle a fait une vidéo.
4: Ouais.
2: Pas sûr au début si elle était contente, pas contente. Je me suis dit, tiens, je vais me faire engueuler. Ouais. Qu'est-ce qui s'est passé? Écoutez.
3: J'ai un message pour Koweït hein, et pour Europe 2, d'ailleurs. J'ai appris, par hasard, que vous utilisez

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1: C'est un sondage qui vient d'arriver ce matin, un petit sondage
2: sur... Les vacances d'été.

0: qu'ils étaient à Limoges avec un filtre plage. Les victimes de Waz qui quittent l'autoroute parce que vous gagnez 7 minutes et finissent derrière un tracteur dans un village où même les habitants se demandent ce qu'ils font là. Et puis ces vacanciers qui disent on évite les endroits touristiques avant de réserver un mobil-home avec vue sur le parking du Super U. 90 enquêtes, l'été, cette période où le plus beau mensonge des Français n'est pas le bronzage, mais la destination, c'est bientôt sur ces stars.
1: Évidemment. Et on va terminer, comme d'habitude, par le célèbre, j'enquête exclusive, le célèbre portrait de la semaine.
0: Dans le portrait de la semaine, Ludivine. Ludivine a 38 ans. Chaque été, elle réserve des vacances pour se reposer. Une phrase qu'elle répète depuis 2019, sans qu'aucun témoin n'ait pu la confirmer. À 6h12, ses enfants sont déjà debout. À 6h14, ils se battent pour une bouée. Oh, putain, à 6h16, Le petit demande si on peut déjà rentrer à la maison. Le repos pour Ludivine, c'est les 8 minutes où tout le monde est aux toilettes en même temps. Son mari, lui, avait annoncé
2: « Je vais juste voir le concours de pétanque ».
0: 8 heures plus tard, il rentre champion du Ricard avec un bob gagné à la tombola, 2 saucissons sous le bras et une excuse
3: « Chérie, je pensais pas que ça allait être aussi long ».
0: Chaque soir, Ludivine rêve d'un coucher de soleil sur la plage. À la place, elle contemple son mari qui ronfle sur un matelas gonflable à moitié dégonflé pendant que les enfants hurlent qu'il n'y a plus de glace. Dans une semaine, elle rentrera épuisée et comme chaque année, elle dira cette phrase que tous les Français connaissent. « Je suis plus fatigué qu'avant de partir. »
4: Ah, c'est tellement
0: vrai. Le portrait de Ludivine, c'est dimanche dans 7 à 8 sur...
5: C'est ça, bien sûr.
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2: La Villa des animateurs se prépare aux vacances. Hein, voilà, toutes les personnalités de la Villa sont là. On a qui aujourd'hui?
3: Eh ben, pour commencer, on a Jean-Pierre Foucault avec nous. Bonjour,
4: bonjour
3: Jean-Pierre.
4: Bonjour à tous. Bonjour. Ah. Chère Stéphanie, comment allez-vous?
3: Bah, très bien, et vous?
4: Pas faux.
3: Alors,
4: comme avant chaque été, bien sûr, je refais le jeu des fléchettes avec ma femme. Vous savez,
5: ah oui, c'est vrai.
4: Elle doit viser la carte du monde. Et là où elle plante la fléchette, on part à cet endroit.
3: Ah d'accord. Ah, bon, alors, vous partez où, Jean-Pierre, cette année?
4: 15 jours derrière le micro-ondes. Quelle biglouche.
5: Toujours pas, ouais.
4: Elle est nulle à l'année, ni les lunettes, ni les lentilles, elle n'a rien vu. Mais j'entre tout de suite, à qui veut gagner des millions? Voici la question. Quel titre fera danser les campings cet été? Proposition A, le coup d'euro, comme d'habitude. Proposition B, le Madison. Réponse C, Ousmane, il va marquer. Jean-Pierre, il remue le couteau dans la plaie. Réponse D, Kinvey. Non, je déconne, pourtant, il avait une chance, les Magic System n'ont rien sorti cette année.
5: C'est vrai.
3: Pour moi, il y en a deux, en fait. Je vais répondre la A et la B, c'est mon dernier mot, Jean-Pierre.
4: Est-ce que ce sont les bonnes réponses? Suspense insoutenable, Laurent Mariotte a même arrêté la cuisson de sa daube. Et c'est la bonne réponse.
3: Ça dorade, non.
4: J'avais envie de dire daube. Bravo, Mastouf, tu remportes un magnifique cadeau, l'album des musiques glauques, avec la reprise de Claude François, Le Landais au soleil, ou encore celle de Joe Dassin, Dans les yeux d'Émile Louis.
3: Ah,
4: évidemment, la reprise aussi de Jean-Pierre François, Je te fournirai.
3: D'accord.
4: Bon, bisous les amis, bonnes vacances.
5: Bisous Jean-Pierre, bonnes vacances.
3: Merci, au revoir. On va finir avec Patrick Sébastien.
6: Putain, qu'est-ce qu'il fait chaud, n'empêche, la bistouquette de Raymond pendant la canicule, vous étiez bien heureux de la retrouver. Ça va mes petits leftos? Putain, vous partez pas en vacances?
3: Bah,
6: tout le monde y est sauf vous, sans déconner, on dirait que vous êtes un peine à jouir en soirée pour adultes. Il veut, mais il arrive pas.
3: Ah, d'accord, Patrick,
6: les vacances arrivent, c'est demain. Tout le monde au Cap d'Agde pour se détendre, on va distribuer les olives. Vous savez que je fais le coup du ventilo.
5: Mais c'est pas
6: une blague, je l'armue, je fais l'hélicoptère, les gens. Et puis ils font comme dans les vidéos YouTube, c'est con. Ils s'approchent. Des fois, il y a Josiane, il y a deux jours, elle s'est mis le nez dedans. Je vais distribuer les olives à ceux qui ramassent des coquillages.
5: C'est pas mal.
3: Patrick, on voulait savoir.
5: Patrick,
3: soyez sérieux. Vous allez faire quoi pendant les vacances cet été?
6: Déjà, je vais prendre rendez-vous avec un paysagiste, histoire d'élaguer ce que j'ai dans le slibard. Et puis après, une fois que ce sera tout lisse comme un babybel, hop, direction le Cap d'Agde. Sinon, pour les bonnes vacances, j'ai un conseil. Et j'ai envie de vous le faire en musique. Alors, ce qu'on va faire, c'est qu'on va faire la plus belle ambiance du matin. 7h55, les chauffeurs routiers, les gens qui sont dans la voiture, les ambulanciers, les policiers, tout le monde. Allez, musique!

0: Je m'appelle Koé avec toute l'équipe tous les matins. Nous sommes là pour vous réveiller. Bienvenue dans le pré-morning, c'est-à-dire les meilleurs moments de l'émission d'hier. Si vous les avez ratés, dans quelques secondes, il sera 6h30. Vous aurez les infos et la météo. Mais il fallait pas rater le président Macron. Nous avons appelé hier pour savoir comment il ressentait son dernier défilé. C'est vrai que c'était le dernier, hein ?
1: Ouais, 14 juillet.
0: Eh, tu pépères, c'est le dernier qu'il a vu passer, hein ?
1: Ouais.
0: Militaire qui défile, c'est terminé. La prochaine fois, ce sera à la télé.
1: Après, il en a fait un paquet, il avait l'air un peu blasé.
0: T'en as vu un tank, t'en as vu deux. Hein. Les avions qui font de la fumée. Oh oui, je le comprends. Et puis, dans un instant, et si la canicule pouvait parler de la pelouse en passant par les ventilateurs? Vous restez avec nous, c'est ce que vous allez entendre après les infos de 6h30. C'est Europe 2 que vous écoutez, la météo, les infos, Laurent Djoulas.
2: Bonjour Koé, bonjour à tous. Des orages matinaux à l'ouest avant une dégradation généralisée cet après-midi, sauf au nord du pays et au sud-est. Vos prévisions météo dans deux minutes. Le pompier de 18 ans accusé d'avoir mis le feu en forêt de Fontainebleau, mis en examen et écroué hier. Il avait d'abord reconnu avoir allumé des brindilles avec un briquet et de l'essence avant de se rétracter. Emmanuel Macron se rendra sur place ce matin pour remercier l'ensemble des acteurs engagés sur le terrain et réaffirmer le plein engagement de l'État pour faire face à la saison exceptionnellement intense de feux de forêt que nous connaissons actuellement sur le territoire. Le leasing social revient ce jeudi pour une troisième vague et 50 000 foyers modestes vont pouvoir accéder à une voiture électrique neuve pour moins de 200 euros par mois. L'État met la main à la poche jusqu'à 9 500 euros pour les modèles produits en Europe. Cette aide financière cible les ménages ayant un revenu fiscal égal ou inférieur à 16 880 euros. Et qui travaille à plus de 10 km de chez eux. Le projet de loi d'urgence agricole revient ce matin sur la table alors que l'eau devient l'or bleu du pays en plein épisode.

Les billets, les prix des billets pour cette grande finale ont déjà gagné la Coupe du Monde de la Folie, annoncée entre 700 et 9600 euros. Ils ont tout simplement triplé. Le ticket le plus cher dépasse désormais 188 000 euros. Même la place bon marché est à plus de 4400 euros. A de quoi faire bondir la Fédé espagnole. Elle parle de tarifs scandaleux. Le peloton du Tour de France va remettre les gaz aujourd'hui sur le circuit de Magny-Cours, un bitume taillé habituellement pour les voitures de course, parfait pour filer vers un nouveau sprint massif à Chalon-sur-Saône. Hier, les coureurs ont roulé comme s'ils

0: Que pourrait dire le maïs qui lui est dans les champs?
1: Oh là, oh, c'est chaud. Qui veut du popcorn?
0: Que pourraient dire les glaçons qui sortent directement du congèle? C'est vrai que ça, ne tenait pas longtemps.
2: Ah
0: les mouches, que pourraient dire les mouches si elles pouvaient parler?
3: Ouais, allez les copines, on va faire chier le monde. Ouais, non, flemme en fait.
0: Que pourraient dire

0: publications drôles pour l'émission et que ouais. tu tombes plus sur des femmes en sous-vêtements que sur des articles d'infos insolites. En plus, il est abonné, il like toutes les publications.
1: Ah oui. Vous savez que des fois, le matin, à 4h, c'est pas une blague, je lui envoie des liens de vidéos. Et sur Insta pour l'émission et il a des bugs son téléphone et je lui dis t'as pas pris la vidéo, il me dit bah non regarde quand je clique t'arrives un coup sur deux sur une meuf à poil, je lui dis effectivement Pierre je t'ai pas envoyé ça, je t'ai envoyé ce lien là et ben son téléphone il va quand même chercher une dame au bout du monde en sous-vêtements sur la plage.
2: C'est pas moi, c'est mon téléphone.
1: Vas-y mon grand.
0: Ensuite, travailler avec Pierre c'est sportif parce qu'il a pas de mémoire, mais vraiment pas. Il m'a demandé mon prénom la semaine dernière alors que je travaille avec lui depuis 2 mois et demi. Il me demande d'écrire des articles qu'on a fait la veille, il oublie sur quelle radio on est. Et il perd au moins une fois par jour son téléphone, son thermos, ses lunettes, ses clés de voiture,
3: son badge,
0: mais jamais sa clope électronique.
1: Ça, c'est vrai. Quoi d'autre ?
0: Travailler avec Piette, c'est travailler avec quelqu'un qui parle beaucoup, mais pas uniquement de la bouche. Puis il pète pas discrètement, il te prévient, il lève une jambe vers le ciel et il balance des phrases genre « putain, il y a de l'orage
1: ». C'est un stagiaire.
2: Il apprend la vie, qu'est-ce que je te dis.
0: Pietre, c'est aussi quelqu'un sans gêne qui me demande en pleine pause pub de trouver une liste de parodies de films version film porno. Sauf qu'il y avait ma mère qui venait d'assister à l'émission. Il a même insisté après en me demandant de bien penser à mettre les tontons tringleurs.
3: Et sa mère a dit oh, mais j'ai déjà vu.
1: Non mais rappelons que tu as quel âge quand même.
0: J'ai 20 ans.
1: Voilà, rappelons-le.
0: Mais pour finir, Pietre, c'est quand même quelqu'un d'adorable et un maître de stage génial qui m'a appris plein de choses. Je voulais vous remercier aussi tous. Vous êtes des gens géniaux et vous m'avez fait confiance, vous m'avez pris en stage, vous m'avez inclus dans tout ce que vous faisiez. J'ai adoré ce stage, vous avez réalisé mon rêve et je vous souhaite le meilleur pour la suite.
1: Bah merci, merci mon grand. Mais en même temps, je vais te dire, enfin mon grand.
4: Tu vas nous.
1: Mais en même temps.

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0: Ousmane n'a pas marqué. Ousmane n'a pas marqué. Ousmane n'a pas marqué. Oh, Ousmane n'a pas marqué. Ouais, t'avais raison, mon Coé. Fallait mettre patiné, Marius Trésor. Ouais. Ah, je suis d'accord.
1: Vous avez vu, monsieur le président. Bon, c'est pas grave, hein, de toute façon. Bon, c'est pas pour ça qu'on appelait, parce que hier, en fait, c'était le dernier défilé du 14 juillet en tant que président de la République. Ça fait quoi alors?
0: Écoutez, ça fait bizarre. Ouais. 8 ans à regarder des gens marcher droit, franchement, c'est là que je me suis dit enfin, je pourrais faire autre chose de mes 14 juillet.
1: Oui.
0: Ah
1: oui.
0: Non mais sans déconner, aller sur les champs à 7h du matin pour regarder des mecs aux Rangers, ça fait pas bander. C'est la fin, heureusement.
1: Ah, vous pouvez pas dire ça, monsieur le président. Enfin, bon, fait comme si on n'a rien entendu. Sinon, vous étiez quand même ému, il y avait de l'émotion là quand même hier.
0: Oui, je l'étais, au début. Puis après, la 214e botte qui passe devant moi, je me suis dit, ils ont tous les mêmes chaussures ou c'est moi qui fatigue?
1: Oui, oui.
0: Au bout d'un moment, je mélangeais tout.
1: Ouais.
0: Je saluais les pompiers comme si c'était la cavalerie, les légionnaires comme si c'était les facteurs.
1: Ah, quand même.
0: Ah, il était temps que ça se termine, j'avais chaud. Ah, voilà.
1: Oui. Je me doute bien. Est-ce que vous auriez aimé changer quelque chose, tiens, pour votre dernier défilé hier?
0: J'aurais aimé un peu de variété.
1: Ah oui?
0: Voilà, à un moment donné, tu regardes toujours des chars, des camions, des avions, ça va, on sait à quoi s'attendre. Faites-moi défiler les infirmières françaises, les boulangères, les maîtres nageuses, les mamies qui doublent tout le monde à la caisse du supermarché. Et là, tout le monde restera jusqu'au bout. Tout le monde restera concentré, oui, j'en suis sûr.
1: Oui, mais non, parce que c'est la fête nationale, on peut pas faire ça, on peut pas faire défiler tout le monde.
0: Eh bien justement, il faut de l'ambiance. Même le cheval de la garde républicaine, à la fin, il avait l'air de se dire, bon, on rentre ou on fait encore trois tours? Donc si. On peut faire ça.
1: Mais alors,
0: j'en suis convaincu.
1: Monsieur le Président, on ne peut pas faire ça. Je vous redis une dernière fois, c'est vrai, c'est pas possible.
2: Ah oui, non.
0: On fait défiler des gens moches comme tout, avec des sacs à patates sur la gueule, ou même parfois des sacs poubelles qui, soi-disant, coûtent une couille, et vous appelez ça la Fashion Week.
1: Ouais,
0: tout le monde est en extase dessus, donc arrêtez. On peut tout faire.
1: D'accord.
0: Non, mais ça va, là. Allez, je vous laisse, là, vous m'avez cassé les bonbons. Tiens, un dragibus, c'est cadeau. Allez, bisous, les amis. En deux. 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Ah pardon, il y avait aussi une tagada.
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0: Bénède, Bénède. Qu'est-ce que c'est bon ce morceau, ça va vous?
1: Oui.
0: Ah là là là, là là là là, quel bonheur d'être avec vous ce matin. Quel vraiment, nous sommes le 16 juillet. Je sais, c'est une date anormale, vous dites, mais quand ils ont tous terminé le 2
1: qu'est-ce
0: juillet
1: qu'ils
0: là,
1: foutent, là.
0: Qu'est-ce qu'ils foutent encore là? Mais ils partent pas. Vous savez quoi? Je disais à notre journaliste ce matin, la machine à café, je pourrais continuer encore là. Tellement
1: ah ouais.
0: Je suis bien.
1: Ah ouais.
0: Non, j'ai bien compris. Okay. Attends. J'ai pas dit je vais le faire. J'ai
2: oh,
0: bien
2: la tête
0: compris.
2: De Pietre.
0: J'ai bien compris que vous étiez tous rincés. L'autre, il ressemble à une Spontex. T'as envie de jeter. Tu la vois la vieille Spontex là qui est dans un coin de ton évier. Tu dis ah elle fera bien encore une semaine. Tu sais.
1: Non,
0: là,
1: mais
0: tout rabougri, bah c'est Pietre.
1: Le
0: c'est
1: problème,
0: Spontex.
1: C'est
2: la chaleur.
1: Vas-y,
2: c'est
1: bon,
2: chaleur.
1: C'est la dernière, on s'en fout.
3: Ouais.
0: Ah mais la dernière,
1: ça,
0: elle pique là du coup.
1: C'est le piège.
0: T'as fait une connerie hier soir encore.
1: C'est tard.
0: Mais oui, mais mec, vous allez arrêter avec Tony. Hein.
1: Il a fêté la victoire de l'Argentine.
0: Non, mais il faut que vous arrêtiez ça. Je n'arrête pas de vous dire qu'à un moment donné, d'abord, t'as plus l'âge et qu'on se lève le matin, mec.
1: C'est horrible, cette sensation.
0: C'est
1: de
0: pas
1: se
0: c'est
1: dire,
0: horrible. L'autre,
1: allez,
0: il se lève.
1: Vas-y, c'est la
0: mec,
1: dernière, on s'en fout.
0: Mais il se lève à 11h du mat. Qu'est-ce que tu vas comparer les deux?
1: D'ailleurs, il arrive de plus en plus tard.
0: Il se lève à 11h du mat. Il arrive en retard. C'est même plus ce qu'il y a dans l'émission, le Tony. Tu vas pas prendre référence sur lui. Tu vas pas foutre en l'air 25 ans de carrière en copiant le rythme de ce monsieur.
1: Non, enfin, mais on s'en fout, c'est la dernière.
2: Regarde, t'as dormi combien de temps? T'as dormi combien de temps, Pietre?
1: Allez, ça va, c'est en minutes, c'est pas grave.
4: Oh, voilà.
2: Tu t'es couché à quelle heure?
0: Mais c'est là, vous voyez, j'ai des gens sérieux comme Stouff.
2: Mais oui,
0: j'ai
1: mais
0: des gens
1: un bonhomme,
0: sérieux
1: moi.
0: Comme Vito.
1: Oui,
0: et
1: oui.
0: J'ai des espèces de d'épaves.
2: Ah,
0: comme
2: là,
0: ce matin, là.
2: Là.
0: Voilà, hein, qui?
1: Il y a l'autre qui arrive, t'inquiète.
0: Allez, d'accord. Bon. Je pense que je vais supprimer la compagnie de Tony. Qui devient une compagnie toxique.
1: C'est mais c'est la dernière.
0: Ouais, bah, c'était déjà l'avant-dernière, puis avant il y avait l'avant-dernière. Il y a eu la première, il y a eu la quinzième.

0: va remettre la gomme aujourd'hui sur le circuit de Magny-Cours, un terrain où les vélos vont croiser les souvenirs de bolide avant un possible sprint massif à Chalon-sur-Saône. Hier, les coureurs ont roulé comme s'ils avaient avalé un turbo, 50,9 km/h de moyenne, record battu, et la victoire surprise du Norvégien Søren Varenskold. Le maillot jaune est toujours sur Pogacar.
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2: Matinée électrique sur une large moitié ouest du pays, des orages de la Bretagne aux Charentes jusqu'à la Gironde et au sud Midi-Pyrénées. L'après-midi, l'instabilité gagnera du terrain et touchera presque tout le pays, sauf le nord et le sud-est. Les températures reculent 15 à 22 pour les minimales, puis 25 à 29 en cours de journée sur les côtes atlantiques, 30 à 33 degrés dans les terres et jusqu'à 38 dans l'arrière-pays varois.

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1: Salut, bonjour et bon réveil, merci de nous avoir choisi, vous allez adorer cette émission. Hein. Vous allez adorer, je peux vous dire que nous avons le gratin dauphinois. Nous aurons les champions du monde de l'actu dans un instant, où on reviendra sur une engueulade sur les autoroutes. Oui, si vous partez en vacances...
2: C'est un classique.
1: Non, oui, mais c'est un classique. Mais des fois, il y a des enfants à l'arrière, les machins. Pas, montrez pas le mauvais
2: exemple. De toute façon, on n'entend rien quand vous ouvrez la fenêtre pour gueuler.
1: Mais ça sert à rien. Ça vous sert à quoi de faire un doigt? Ouais. Ça vous sert à quoi de coller le mec de devant? À quoi, honnêtement? À quoi ça sert?
2: Ah non, moi je pensais que tu parlais des engueulades dans la voiture.
1: Ah non, les engueulades entre conducteurs. Je vous en parlerai. Non, c'est dans la voiture là.
2: Ah.
1: Enfin, entre conducteurs, c'est pareil.
2: Oui.
1: Et alors dans la voiture? Pareil. Oui, tes bagages.
2: Oui,
1: je t'avais dit d'aller faire pipi avant.
2: Oui,
1: je t'avais dit de prendre les enfants. À cause de ta mère, on est en retard. Oui, je t'avais dit, ces enfants, fallait les prendre. Tu les as laissés à la maison. Enfin, voilà.
3: On avait dit, les enfants, c'est pas dans le coffre de toi.
1: Et je vous en parlerai.
2: Mamie, elle est serrée là-haut.
1: Ouais.
2: Je t'avais dit qu'il n'y avait pas la clim.
1: Et puis, je vous présenterai John. Vous connaissez pas John?
4: Non.
1: Vous découvrirez John.
3: Ok.
1: Dans les champions du monde de l'actu, dans un instant, la France qui bosse et qui se lève tôt, employé de camping. Ah bah si vous voulez que tout soit prêt et que tout soit bon et c'est l'employé de camping, c'est important. Nous aurons notre stagiaire qui vient d'arriver. Il est temps que ça se termine. Hein.
4: Il a suivi les conseils de Pietre ou c'est comment?
1: 7h06, tant que ça se termine tout ça, non?
2: Fatigué à un moment.

0: sa loge, on aurait fumé une clope qu'il y aurait eu deux morts. Il n'y avait plus d'immeuble. Et il était là et on lui disait ça va. Je lui dis ça va. Ah ouais, ça va. Et puis, vers 9h30, il avait commencé à avoir du mal à se lever. Puis vraiment, il fait ça te dérange pas si j'allais me coucher. Je tiendrai jamais jusqu'à 10 ans. Il regardait les gens, il disait au revoir, il louchait comme ça. Je vous embrasse, je vous aime. Ah non, c'était. Ben oui, c'est dur le matin. Vous avez vu cette image terrible du mec qui a été sauvé. Dans un vol Ryanair.
1: Ouais. J'ai vu, oui, c'est ça, Ryanair, oui.
0: En fait, c'est une lamelle du réacteur. Ouais. J'avais qu'un réacteur s'est fait de lamelle qui tournait très très vite. Il y a une lamelle qui est partie, qui a traversé le réacteur, qui a traversé le hublot. Le mec aurait pu mourir. Hein.
2: Ouais.
0: Le gars, il a été happé la tête à l'extérieur, 5000 mètres d'altitude. Le mec, comme dans les films, bloqué par les épaules. Ça a duré 3 minutes. Sa femme essayait de le ramener. La dame à côté essayait de le ramener. C'est un type qui s'est levé, qui l'a chopé avec plus de force pour le remettre sur son siège.
3: Même pour respirer, ça devait être
2: horrible. Tu devais être congé, non ?
0: Et alors là, évidemment, j'ai vu sa femme à la sortie de l'hôpital. Vous n'avez pas vu le reportage à la télé ?
2: Non.
0: C'était magique, ça. Ce qu'ils lui disent, votre mari va bien ? Il va bien. Mais alors, je vais attaquer la compagnie Ryanair, parce que c'est absolument scandaleux ce qu'on a vécu. Mais votre mari, comment il va ? Ça va. Mais nous allons demander des dommages et intérêts. Parce que là, il va falloir payer. Oui, mais votre mari, je ne sais pas. Alors, les dommages et intérêts. Parce que j'ai vu une magnifique montre. Et mon mari, il a dit.
4: Et les journaleux, là, vous savez combien je peux me faire ou pas là ?
0: C'est payé ? C'est payé votre interview ou c'est pas payé ?
1: Non mais t'imagines la flûte.

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1: Salut tout le monde, 7h15, merci d'être avec nous. C'est Europe 2 que vous écoutez, merci d'être très nombreux à être là. La compile des vacances de l'équipe à ne pas rater tout à l'heure. Je vous en parlerai, vous allez adorer ce moment. Ce sera à 7h30, puis le son des réseaux. Restez là, puisque nous aurons cette fin. Hein. Ce micro-trottoir qui a été demandé aux plus jeunes, quelle est pour vous la signification et surtout, qu'est-ce que le 14 juillet d'un point de vue historique? Voilà. La France qui bosse dans un instant et qui se lève tôt avec un employé de camping. Et bisous à tous ceux et toutes celles qui nous écoutent au camping, qui sont peut-être déjà réveillés.
2: Oui.
1: Voilà.
3: Ah bah, quand il fait trop chaud,
2: 7h15 au camping, tu dors.
3: Bah, ça dépend, s'il fait super chaud, que t'as pas la clim dans ton mobil-home ou dans ta caravane ou ta tente.
1: Ah, je pense que t'as les jeunes et t'as les darons. Voilà. Je pense que les jeunes sont rentrés à 5h du mat et t'as les parents. Je crois qu'au camping, avec les bruits autour, tu te lèves pas très tard.
4: Et t'as ceux qui aiment aller courir aussi. Hein.
3: Oui.
1: C'est vrai.
2: Avec cette tête que t'as, les connards, c'est vrai, exactement.
4: C'est vrai, mais t'es en vacances, tu mets ton réveil à 7h, je vais me faire un petit
2: footing à 6h avec la frontale là.
4: Allez, mon petit strave là au bord de la plage.
1: C'est vrai, mais
4: bah non,
1: je peux

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1: Salut tout le monde, c'est Europe 2, merci d'être là. Je rappelle quand même que... Ah non, c'est pas vrai.
2: Qu'est-ce qu'il y a?
1: Mais c'est pas vrai.
3: Je vois dans le...
1: Stéphane dit le petit déjeuner là, je regarde, je fais non. Elle me fait si, parce que je regarde là... Dans
4: on
1: le
4: a
1: miroir.
4: Un hublot d'espionnage.
1: Tu sais quoi? Elle s'est fait installer un rétroviseur, tu sais, comme les mecs pour voir un petit peu. C'est bon, le petit déj, il est là. Voilà, tout va bien.
4: Il y a l'odeur aussi, hein. Elle sent l'odeur.
1: Ah ouais, tu sais quoi,

0: elle le sait bien. Bon, en tout cas, dans l'émission, dans un instant, ne ratez pas la compile des vacances de l'équipe. Je vous parlerai d'une personne qui a été sauvée avec du Coca Light. On dit toujours, c'est très, très, très, très mauvais.
1: Ouais.
0: Et vous verrez que ça peut aider. Le son des réseaux. On va gamberger. Et puis, nous parlerons tout à l'heure du 14 juillet, dernière partie. J'ai vu ça ce matin, j'ai envoyé à l'équipe. J'ai dit, oh là là, on ne peut pas partir en vacances sans s'occuper de ces génies. Et puis, je saluerai un métier difficile ce matin.
1: Oui.
0: Métier de community manager de radio.
2: Pourquoi ? Qu'est-ce qui se passe ?
0: C'est des auditeurs qui vont...

0: 2000, il n'a pas changé. C'est pas une publication de nous, hein, c'est des autres. Ah. Un autre, je préfère Europe 2 et Coé, bim. Coé est largement mieux. Ah, attendez, c'est pas fini. Je suis passé sur Europe 2 depuis l'année dernière avec Coé, pas de chanteur de la Starac, ça c'est génial. 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
1: Sans nous, il y a zéro commentaire.
0: C'est ça, surtout les commentaires. Je pense que le gars, il en peut plus. Direction le camping de quelle ville, ma petite, du bon petit Julien?
2: Ouais, salut Coco, salut l'équipe.
0: Salut Julien, on est où? On est dans quel camping?
2: Oh, on est à côté de. On est à Quiberon, dans le Morbihan.
0: Oh, tu dois être bien là. Oh, comment il s'appelle le camping à Quiberon?
2: Donc, c'est le camping Beau Séjour.
0: Beau Séjour à Quiberon. Il est comment? Alors, il est plus côté, il est dans les pins, il est dans le sable, il est sur la mer, il est où?
2: Il est face à la mer, c'est-à-dire que à 3 mètres près, vous êtes sur la plage.
0: Oh, c'est beau ça. Ah, là, là. Et si on veut réserver, c'est quoi le meilleur numéro pour être sur la mer là?
2: Ah bah là,
0: le 32.
2: À ce moment-là de l'année, là, ça va être compliqué d'avoir un emplacement face à la mer tout de suite.
0: Même nous, tu peux pas faire quelque chose. Même si nous on voulait venir, tu peux pas enlever les deux Hollandais là et nous mettre à leur place.
1: Même une Quechua.
2: On peut toujours s'arranger.
3: Mais c'est vraiment bien face à la mer. Hein.
0: Ouais, Julien, il fait tout dans
4: c'est
0: le camping, là-bas. Il gère tout. Mon Julien, voici les questions. Qu'est-ce qu'un check-out? C'est quand Josiane sort. Attends, écoute-moi. Bon, t'as raison, c'est un départ. Mais sinon, c'est quand Josiane sort son chéquier pour payer vos loyers, elle fait un check-out.
5: Le check-out.
0: C'est quand l'élimination de la République tchèque à la Coupe du Monde. Check-out. Ou c'est le départ où tu finalises ton départ.

0: C'est vraiment un camping à l'ancienne, donc c'est que des camping-cars, des caravanes, mais c'est pour ça que les gens viennent. C'est-à-dire qu'il n'y a pas de bar, il n'y a pas de super-S, mais voilà.
1: Il n'y a pas de sanitaire,
2: rien. C'est pour ça que les gens viennent, mais il n'y a rien. Les gens, ils viennent, c'est bien, et il y a quelque chose, rien. Mais les gens, ils aiment bien. Je te fais un gros bisou.
0: Il y a nous, c'est déjà pas mal.
2: Bon, Julien, un gros bisou, t'embrasseras tout le monde au camping là-bas, d'accord?
0: Avec plaisir, gros bisous à tous.
2: Bisous, salut mon pote, belle journée.
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4: Shakira.
5: Ah non, non, non, non, non, non.
2: Ah, si, bah oui, mais
5: ah non, c'est fini.
2: Allez,
5: ah
2: plus qu'une journée.

0: Argentine.
1: Espagne.
0: Espagne. Donc, et nous, on va se faire la petite finale. Angleterre, ouais. France. France,
2: ouais. Ouais. Samedi.
1: Oh, bah, voilà. 23h.
3: Oh. À 23h.
4: Oh. Ouais, bon. Je peux encore rentrer.
0: Ouais, mais on voudrait pas si je serais. D'accord, oui, allez. Restez avec nous, 7h32. Dans un instant, nous serons de retour. La compile des vacances de l'équipe. Vous entendrez ça dans un instant. Le son des réseaux. Ah, c'est quoi le 14 juillet? Eh ben, n'êtes pas prêts pour les réponses. Et puis la villa des animateurs. Anona, Michel Marie et Jean-Marie Bigard pour leurs vacances. 7h32, les news, la météo. Bonjour mon petit bonhomme.
5: Bonjour. Comment il va, Laurent ? Très bien. Un peu triste de savoir que vous allez partir en vacances. Des orages en cascade ce matin sur l'ouest de la France. La dégradation va s'étendre quasiment partout. Cet après-midi, vous serez à l'abri au nord et dans le sud-est. J'y reviens dans deux minutes. Les orages ont déjà causé des dégâts hier en Ardèche, Charente-Maritime, en Pays de la Loire, Dordogne, Côte d'Or, avec des grêlons de la taille d'une balle de ping-pong. De nombreux véhicules ont été endommagés, des foyers se sont retrouvés sans électricité. Alors que la France traverse une sécheresse qui ne laisse plus une goutte de répit, le projet de loi d'urgence agricole revient aujourd'hui sur la table. Députés et sénateurs doivent trouver un compromis. Le Sénat veut assouplir les règles jusqu'à réduire les zones humides protégées, ce qui fait bondir le gouvernement. Autant dire qu'il va falloir mettre de l'eau dans son vin. Le combat contre les flammes continue en forêt de Fontainebleau. Emmanuel Macron est attendu sur place ce matin à 11h pour soutenir les troupes. Une visite pour dire merci et rappeler l'engagement de l'État. Le pompier volontaire de 18 ans, suspecté d'avoir allumé un départ de feu, a été écroué hier après avoir avoué. Il s'est finalement rétracté. Le leasing social revient ce jeudi pour une troisième salve. 50 000 ménages modestes vont pouvoir accéder à une voiture électrique neuve pour moins de 200 euros par mois. Vous n'aurez pas d'apport à mettre. Vous pourrez rouler 15 000 km par an. Au-delà, vous aurez des frais. Une vingtaine de modèles sont éligibles. Les syndicats de l'énergie hausse le ton, la remise en cause du tarif agent, la réduction accordée aux salariés sur leurs factures d'électricité et de gaz pourrait déclencher une mobilisation nationale. Le gouvernement envisage de rogner cet avantage.

0: Brigitte, c'est Louis. Je vous remercie de m'avoir laissé et aller dans vos au studio et surtout de m'avoir laissé et parler à la fin de l'émission. C'était vraiment cool. PS, Koé, ça te dit? Si ça te dit, tu et je pourrais revenir une fois. En plus, je suis moins cher que tes chroniqueurs.
1: C'est mignon.
2: Il était mignon.
1: Il était fatigant, mais il était mignon.
2: Il était fatigué. Il parlait tout le temps. Ouais. Il avait ses deux parents, je les voyais, ils étaient là. Ouais. Ouais, quand même.
3: Mais même lui, quand il parle, on dit il est essoufflé.
4: Oui,
3: il fait le tourmalet.
2: T'as raison, t'as raison. Je crois qu'il se fatigue lui-même. Il fait ouais, je suis là, on peut plus. Bisous.
5: Ah, c'est qu'il fait le Tour de France, c'est un tour de
2: mais j'espère que voilà, il était mignon comme tout, bien sûr. Il revient quand il
5: veut. Il parlait hyper bien.
2: Voilà. En tout cas, nous aurons dans un instant la compile des vacances de l'équipe. Le son des réseaux qui vient. Tout le monde va gamberger avec cette séquence que j'adore, qui vient d'un truc d'internet qui me fait beaucoup rire. On aura dans un instant. Qu'est-ce qu'on écoutera, monsieur Vito?
3: Rihanna.
2: Très bien. L'équipe est en forme, monsieur Pietro,
3: oui.
2: Va bien.
3: Oui.
2: Corentin heureux.
5: Oui.
2: Monsieur Laurent Jules, notre journaliste, il est comment?
5: Oui.
2: Il est quand en vacances, Laurent?
5: Demain.
2: D'accord.
4: Allez, mon lolo.
5: Prolongation.
2: Très bien, très bien. Voilà, il y a plein de gens qui disent mais pourquoi vous n'êtes pas là demain? Parce que demain, on a mis un best-of parce que j'ai un paddle. Et mais non, mais j'avais un truc important ce soir qu'il fallait que je fasse. Donc, on n'a pas le choix. On a tout retourné dans tous les sens. Voilà, donc on a pris une petite journée avant tout le monde. Et ensuite, nous serons de retour le 24 août. À l'antenne avec tout en des nouveautés, des rigolades, tout fait, elle est heureuse.
4: Oui, ça va très
2: joli,
4: bien.
3: C'est fleuri, hein.
4: Oui,
3: fleuri.
4: Bah ça change un petit peu, non?
3: Ouais.
4: C'est pour dire que ça va être les vacances.
2: Ah,
4: quoi,
2: c'est
4: tu
2: très
4: vois
2: joli.
3: Ouais, ouais.
2: Vraiment, c'est honnêtement, ça te va très très bien.
3: Oui, il y a du monde au balcon.
2: Voilà.
5: Ça s'est entendu.
2: Tu sais qu'en 2026, et ces commentaires en 2026 de il y a du monde au balcon, mais c'est pas possible.
5: Beauf, vraiment. Tonton beauf de soirée.
2: Mais non, mais tonton beauf, limite quoi.
3: Quand il y a du monde au balcon, faut le dire.
2: Ça se dit plus.
4: Bah non,
3: mais pourquoi ça se dit plus?
2: Ça se dit plus, t'es plus en 87.
3: Mais c'est un compliment?
2: Bah non.
5: Alors,
4: non, maintenant non.
2: Allez, on fait le bon petit cul. C'est un compliment.
4: Venant de toi, c'est un compliment, on est d'accord. Mais c'est vrai que ça se dit plus.
2: Ça se dit plus.
4: Tu tombes sur quelqu'un que tu connais pas, tu peux te prendre tu peux te manger.
2: Non, ça ne se dit plus. Ça ne se dit, cherche pas. D'accord, qu'on connaît ou qu'on connaît pas, ça ne se dit plus. Ça se pense, si tu veux.
3: Et il y a manif sur la terrasse, ça ne se dit pas non plus, du coup. Alors. Non, ok. Bon. Il faut dire Psartek Letzez.
5: Elle est touchée.
4: Toi, t'es pire, toi.
2: Non, mais entre toi, Psartek quoi?
3: Les Bzez. C'est ce qui se dit sur les réseaux sociaux. Moi, c'est pas moi.
2: Les bzèzes et l'autre. Waouh, les plombs. Les gars, Robert, ça se dit plus du tout. Ni les Robert de la boucherie Robert. Ça se dit plus, ça.
3: Les Robert de la boucherie Robert.
2: C'est terminé. On peut plus

0: content parce qu'il y a les copains, on va être une bonne bande et puis il y a les enfants.
1: Oui. Mais les enfants, ils sont grands, vous n'allez même pas les voir de la semaine.
0: Oui. T'as complètement raison, mais je suis content de leur faire plaisir.
1: Ouais. Ah, bien sûr.
0: Parce que, bon,
2: mais par contre, tu verras ceux de tous les autres clients.
0: Bah, c'est un peu le problème. Bon, voilà, ça va. On va dire que je le fais pour faire plaisir. Voilà.
1: Bon, clairement les enfants.
3: Bon, vivons la rentrée quand même. Hein.
0: Ah, parce que le truc en masse, c'est pas un grand délire. Et les...
1: Arriver là-bas, ça va être. Allez, bonnes vacances à vous. On se voit à la fin.
0: Oh, ouais, ouais, c'est à peu près ça. Bon, on va. Mais non, mais il y a les copains, il y a les amis. C'est une bonne bande de gens que j'aime bien. Et ça va être un vrai bonheur. Mais en attendant, voici la compile des vacances de l'équipe avec la chanson de Stouff. La chanson de Josiane de la Compta.
4: Plus tchèque tchèque tchèque. Plus tchèque tchèque tchèque.
0: Allez,
4: je pars au Cap-d'Agde.
0: Ah bon,
4: je pars au Cap-d'Agde.
0: Ah bon, Josiane.
4: Plus tchèque tchèque tchèque. Plus tchèque tchèque tchèque. Je pars au Cap-d'Agde. Je pars au Cap-d'Agde. Allez, salut, bande de cons.
3: Bah alors, elle nous aime.
0: La chanson de Fofana, notre femme de ménage.
5: Je ne veux pas rester seule.
2: Ah, c'est horrible.
0: Oh, Fofana, non.
5: Je ne veux pas rester seule.
2: Oh, elle a pris ses vacances le mois dernier.
0: Voilà, la chanson de Vito, qui dans cette équipe a la chance d'avoir son CDI du groupe Lagardère.
6: Nous étions quelques bons copains.
7: Il y avait François, il y avait Alain, il y avait Donna et Pascal Pro. Tous dans mon jet.
0: Allez, ah si, tu te plais bien avec ton CDI, toi. Tu te plais bien. La chanson des vacances de Corentin.
8: Ah.

0: Qu'est-ce que c'est bon de réentendre ça? C'est Rihanna sur Europe 2. Bonjour.
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0: C'est Europe 2 que vous écoutez. Direction le son des réseaux. Ah, on va se faire des trucs. On va mélanger plein de choses. Il y a une petite voix qui me fait marrer. Un truc qui s'appelle Gamberge. Je ne sais pas si vous connaissez.
2: Oui,
0: je les salue drôle. Parce qu'ils sont très très drôles. C'est des petits personnages animés. Écoutez bien ces petites voix qui vous fait gamberger et qui, dès le matin, va vous faire réfléchir.
3: La personne qui a inventé l'heure, comment il a su quelle heure il était? Gamberge! Vas-y, Gamberge!
4: C'est vrai, ouais.
0: C'est vrai qu'on y savait.

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3: Mais la marche arrive. Ah bon, non. Ça va toi en ce moment au niveau du sommeil?
4: Excusez-moi.
3: Ah non.
4: J'ai pas entendu ce que vous aviez dit.
3: Bah, c'est pas intéressant. Écoute pas, il a un mètre. Écoute pas. Reste avec nous, c'est Europe 2 que vous écoutez. Vous avez vu donc dans les infos, on va donner. Il y a la nouvelle salve d'aide pour les véhicules électriques.
5: Ah.
3: Donc avec Pietre, on vous a prévenu. Hein.

0: Nous sommes le 16 juillet 2026, c'est là que tout commence. Cyril va se faire Liège. Pourquoi ? Parce que l'équipe de Coé part en vacances et il va pas savoir écouter. Voilà.
1: Sérieux, mon chéri, là, ça me rassera total pour le reste de mes vacances. Là.
0: La question que tout le monde se pose, c'est que va écouter Cyril ? Fun Radio et le remix électro 190 BPM de Mylène Farmer. Non, merci. RMC, non, parce qu'on est éliminé de la Coupe du Monde et le Tour de France, il n'en a rien à carrer. Europe 1, pourquoi pas, car je cite Pascal Pro. Pascal Pro, c'est mon chéri, c'est mon ref de merguez.
1: Alors, j'embrasse mon Pascal.
0: Voilà, sinon, on peut l'annoncer, Cyril va se faire Liège pendant ses vacances, après le départ de Coé et son équipe sur Europe 2, dont acte.
1: Je vous le confirme, bisous mes amours, bonnes vacances à vous, tout de suite, c'est le classement des animateurs de radio préférés des Français, le premier. C'est Coé à égalité avec Jean-Jacques Goldman.
2: Et
1: ça, c'est fou, les chéris.
2: C'est gentil, merci Cyril. Bientôt,
1: les chéris,
2: bonnes vacances. Et on va finir avec Jean-Marie Bigard.
3: Ça va, mon cochon, tu vois.
2: Ça va, Jean-Marie.
3: Ça y est, elle repart en vacances.
2: Ouais.
3: Moi aussi, tu vois, je pars en vacances. Tu me demandes
2: où
3: pas,
2: ça,
3: tu vois.
2: Alors, vous allez où ? Partez où ?
3: À Bourg-la-Reine.
2: Ah, évidemment.
3: Tu vois,
2: tiens.
3: Je vais te bourrer la reine, mon cochon. Tu vois.
4: Bien compris.
3: J'en profiterai pour écrire mon nouveau spectacle, avec le sketch des frères siamois. Tu connais, non ?
2: Non, je connais pas.
3: Se prennent la tête parce qu'il y en a un qui veut se prendre une olive et l'autre il aime pas ça du tout.
2: Ils
3: ont un trou de balle, tu vois.
4: Il n'y en a qu'un pour deux.
3: Les deux têtes, tu vois.
2: J'ai compris, Jean-Marie, mais si vous voulez faire une blague, il est 7h57. On est en mollo. Vous pouvez aller, mais une mollo.
3: Ouais, alors pour vous laisser en vacances, tu vois.
2: Voilà.
3: C'est un couple, tu vois, plus jeune du tout. Ça fait 2 ou 3 ans que le mari n'a pas du tout touché sa femme. Qu'on peut plus, tu vois, désespère. Un jour, il rentre du travail, il dit, dis donc, monte tout de suite dans ta chambre.
4: Doucement.
3: Ce temps-là, elle espérait plus, tu vois. Aujourd'hui, ça a l'air de changer, tu vois. Le billet, elle monte, tu vois. Son mari dit, déshabite-toi. T'es avec ta tête.
2: Oh là là.
3: Tu vois, elle se dit, ça y est, c'est décidé, tu vois.
4: Enfin.
3: Mari dit, fais le poirier. De ma tête, mon amour, le poirier. Tu vois, la femme, elle s'impatiente, dit, oui, elle fait le poirier, tu vois. Le mari dit, écarte les jambes. Écarte les jambes, La femme, elle est excitée, tu vois. Elle dit, oui, tout de suite, tu vois. Le mari pose son menton, tu vois, entre les jambes de sa femme.
4: Ouais.
3: Il se regarde dans le miroir, il dit, ouais, les copains, ils ont raison, ça me va bien, la barbe. Tu vois, t'as compris, monsieur.
2: Oui, j'ai compris.
3: Elle avait un chouchou, tu vois.

0: choisi, c'est Europe 2 que vous écoutez. On est de retour dans un instant, ne bougez pas. Je vous préviens, j'ai plein de trucs à 8h. Je reviendrai sur... qui va se présenter, des nouvelles personnes qui arrivent pour les élections de 2027. Et j'aurai une info sur les vrais termes de l'immobilier. Vous savez, pour tout comprendre.
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0: Allez, 8h, on y va, on se dépêche. On revient dans un instant avec les news. Dans 40 secondes, pile.
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1: Salut, 8h01, c'est Europe 2 que vous écoutez. Merci pour tous vos messages que vous nous laissez sur Insta, Coé officiel sur tous les réseaux. D'ailleurs, dernière matinée sur les réseaux YouTube, Twitch, TikTok, Facebook. Si vous venez d'arriver sur un des réseaux, suivez-nous en même temps. Vous pouvez nous follow, comme ça vous serez tout le temps là.
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1: Le loyer arrive dans un instant. Pierre et Maryse seront là aussi. Le top de Stouff à 8h30. Mais pour l'instant, nous avons notre journaliste. Bonjour mon petit Laurent Jules.
3: Bonjour mon petit Coé. Bonjour à tous. Des orages en série ce matin sur l'ouest de la France. Avant une dégradation dans l'après-midi, elle va s'étendre quasiment partout. Retour sur votre météo dans deux minutes. Le retour du leasing social ce jeudi. La troisième vague, 50 000 foyers modestes vont pouvoir s'offrir une voiture électrique neuve pour moins de 200 euros par mois. Sans sortir un centime d'apport, l'État va mettre jusqu'à 9 500 euros d'aide pour les modèles produits en Europe. Le contrat couvrira un kilométrage de 15 000 km par an. En forêt de Fontainebleau, les pompiers enchaînent les heures pour contenir les feux qui refusent de mourir. Emmanuel Macron viendra les saluer tout à l'heure à 11h. Une visite pour les encourager et pour rappeler que la France n'a plus vraiment de région épargnée. Le pompier volontaire de 18 ans, soupçonné d'avoir allumé un départ de feu, est revenu sur ses aveux. Il a été placé en détention provisoire. Le SDIS annonce l'avoir suspendu. Jérôme Barella, principal suspect dans l'affaire Liana, mis en examen pour viol et meurtre sur la collégienne retrouvée morte le 4 juin dans le Gers, auditionné hier pour la première fois depuis la découverte du corps. Il a très vite choisi le silence malgré de nouveaux éléments à charge. Il encourt désormais la prison à perpétuité. Il est aussi mis en examen dans une autre affaire de viol sur mineur, dite Rosa, où une enfant de 11 ans l'accuse de dizaines d'agressions. À ce propos, près d'un millier de dossiers de pédocriminalité ont été classés comme prioritaires, annoncé hier de Gérald Darmanin. Depuis le 8 juin, 1350 informations judiciaires ont été ouvertes et 675 personnes ont été incarcérées. Au total, plus de 69 000 dossiers ont été réexaminés par les parquets. Le garde des Sceaux salue un travail considérable et promet de poursuivre les échanges avec les procureurs généraux. À Chaumont, en Haute-Marne, le procès du mineur accusé d'avoir tué une surveillante de son collège se poursuit. Il encourt jusqu'à 20 ans de réclusion. La journée d'hier a sondé sa personnalité avant les réquisitions attendues ce jeudi

0: joie.
1: Oui, mais à long terme, l'idée, c'est de donner moins d'argent au Qatar et compagnie en pétrole et d'être à peu près autonome en électricité. Oui, parce que ça, on sait en fabriquer de l'électricité.
2: Oui, bah, pourtant, les factures ne baissent pas. On en fabrique, mais
1: on le distribue à l'Europe.
2: Voilà.
3: Mais... Et on le récupère. Non, mais donc, on le récupère où l'argent de l'aide ?
2: T'inquiète, t'inquiète, de toute façon, il y a un moment donné.
3: Il y a la douille, elle va arriver, c'est ça ? Bah,
1: évidemment.
2: Et nous, on parie un truc qui va être. Moi, je mets un billet sur les taxes qui vont arriver. J'embrasse un ami, il s'appelle Jean-Marc, qui va envoyer un article. Ça y est, ça va arriver en avril 2028 en Angleterre. Voilà, ils ont fait une étude. Eh bien, ils vont lancer une nouvelle taxe basée sur le kilométrage parcouru pour les véhicules non polluants. Tu devras payer 2,2 centimes d'euros par kilomètre parcouru. Non, vous n'en avez pas.
1: Mais comment ?
2: Ce qui veut dire que pour un trajet de 500 kilomètres, les conducteurs devront s'acquitter à peu près de 11 euros.
1: Mais comment ils le savent, ça, le nombre de kilomètres que tu as parcouru ?
2: Bah parce qu'il y aura un système, je ne sais pas comment ça va se passer, je ne sais pas dans le... Voilà, je ne sais pas encore comment ça se passe, mais c'est vrai. 1,1 centime d'euros par kilomètre.
1: C'est-à-dire qu'en remplissant ta déclaration d'impôt, il faudra que tu dises combien de kilomètres
2: je
1: tu fais.
2: Je ne sais pas encore exactement comment ça va se passer, mais ils vont le mettre en place là-bas, donc dites-vous que...
3: Ils vont réussir à le savoir. Regarde, ta voiture, sur ton appli, tu arrives à savoir déjà combien tu as plus d'essence, combien il te reste de kilomètres, machin, donc c'est connecté. Hein,
1: oui, mais ça, tu ne le déclares pas à l'État, ça.
2: Non, mais je ne sais pas. Je suis en train de te dire que la taxe, elle va arriver au mois d'avril 2028 en Angleterre.
1: Ah, en Angleterre.
2: En Angleterre, oui. Ouais. Bon,
4: on est tranquille.
2: Laissons-nous quelques temps pour traverser la Manche. Alors, il y a une autre info. Vous savez que les élections présidentielles vont arriver. Alors, qui dit élection présidentielle dit candidat. Oui. Donc, il y a Marine Le Pen, ça c'est fait. Bruno Retailleau, ça c'est fait. Ouais. Édouard Philippe,
4: oui.
1: Ça c'est fait.
2: C'est pas fait.
4: Oui, mais bon.
2: C'est fait. Gabriel Attal, je pense que ça dépendra. Ça dépendra.
4: Ah non, mais Attal, il y va.
2: Mais ça dépendra. Ils font peut-être une alliance à un moment donné.

0: Voilà, baisser, plisser, démolissez l'immeuble en face et hop, aperçu mais
1: voilà.
0: Atypique. Bon, bah ça comprenez, il n'y a que vous, le bon couillon qui allait l'acheter, sinon c'est impossible à revendre. Ouais. Quartier animé, bon, bah ça, rodéo urbain en bas de chez vous, 24h sur 24. Fort potentiel, là, ça veut dire travaux de dingue, plus cher que l'appart. Ils ont oublié voisin vigilant.
2: Oui.
0: Qui signifie Hamza la douane qui te raquette en bas de chez toi. Donc, pour résumer, se loger, vous êtes au bon endroit. Ouais. Ça signifie, voilà, ça, par exemple.
3: Se loger, vous êtes au bon endroit.
0: Voilà, voilà, ça. Voilà. Hein,

0: avant 9h du matin. C'est la dernière émission de la saison. Qu'est-ce qu'on est content. Merci pour vos gentils messages que vous êtes nombreux et nombreux à nous envoyer sur les réseaux sociaux. Vous nous regardez en même temps. Ça va, Stouf? Il y a des, oui, y a des messages va. Dans tous les sens. Bisous.
1: Il y a beaucoup de messages.
0: On a mis la vidéo en plus de la radio. Et bisous à tous ceux qui nous écoutent avec l'appli Europe 2. Encore une fois, merci. Le mois de juin était le mois record de toute l'histoire sur le streaming.
2: C'est beau.
0: C'est beau, ouais. Hein. Ouais. J'étais content, j'ai croisé François, un des directeurs de la maison, il faisait des roulades dans le couloir la semaine dernière.
2: Il
0: disait,
2: allez, et pourtant, il n'est pas souple.
0: Ah non, mais j'ai vu, il roulait, il a travaillé sa souplesse. Pierre et Maryse, je crois, partent aussi en vacances de leur côté.
3: Oui, exactement, ils vont nous dire où ils partent.
0: Ah, nouveau téléachat alors.
4: Eh bien, bonjour à tous. Bonjour, chers auditeurs de bonjour Maryse.
5: Bonjour Pierre.
4: Bonjour, chers téléacheteurs et chères téléacheteuses, bonjour.
5: Bonjour Pierre.
4: Eh bien, bienvenue dans ce nouveau téléchange Maryse.
5: Bonjour Pierre.
4: Téléring spécial vacances de Pierre et Maryse, bonjour.
5: Ah. Bonjour Pierre. Ah.
4: Maryse, est-ce que nous allons pouvoir dire aux auditeurs de Coé sur Europe 2 parce que je vous ai dit bonjour Maryse?
5: Oui, bonjour Pierre.
4: Bonjour Maryse. Est-ce que nous pouvons dire où nous partons en vacances, Maryse?
5: Oui, bien sûr Pierre. Vous pouvez annoncer à nos auditeurs que nous partons en Afrique à la conquête du Kilimandjaro.
4: Ah, écoutez, j'avais oublié Maryse. C'est vrai que nous partons.
6: Il va falloir dire
4: le point culminant africain.
3: Le quoi?
4: Le Kilimantacho, le Kilikakatata Kokokakateki, le Kilukutuku, Kilukutuku, le Kilukuku, le Kikuku, le Kikiki, le

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8: À tous ceux qui ont pris le temps de choisir un pavé de bœuf, de le cuisiner et même de le servir. Et à ceux qui aimeraient un petit merci en retour. Ou un bravo. Ou il est super ton pavé de bœuf, Didier. Ou un petit merci d'exister. T'es vraiment le roi du barbecue. Sans toi, ma vie ne serait pas la même.

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1: C'est le moment de vous offrir votre loyer. Alors, je voudrais quand même vous expliquer ce qui se passe. Nous avons notre Nico de la prod.
2: Son.
1: Qui est origine de l'île Maurice. Ouais. Qui nous a fait ce matin un punch.
2: Ouais.
3: Un breuvage.
1: Dosé.
2: Bah, juste
1: dit, je l'ai fait léger. Il a mis de la vanille.
4: Non, ça va.

0: léger.
1: Mais c'est léger, bah, allez, vas-y. Il y a quoi dedans?
2: Il y a un petit peu de tout, il y a jus de mangue, jus de passion,
3: citron vert.
2: Citron vert. J'ai rajouté des morceaux de kiwi, de vraie mangue, de
3: d'ananas.
2: D'ananas, et j'ai mis une gousse de vanille.
1: Et Stouff m'a fait la phrase la plus lunaire que j'ai entendue de ma vie.
4: Ah bon,
1: elle m'a regardé très sérieusement, elle m'a dit non, mais il faut que je boive tout si je veux récupérer les fruits quand même.
0: Bah évidemment.
1: J'ai dit, effectivement.
3: Je les ai récupérés.
1: Bah oui, j'ai dit, ça n'existe pas de pouvoir prendre dedans avec un petit pic. Bah oui, c'est connu. Faut finir l'intégralité du saladier pour avoir les fruits dans le fond.
3: Bah oui,
0: est-ce que ça compte dans les 5 fruits et légumes par jour?
1: Tout à fait. L'alcool est dangereux pour la santé. J'appelle quelqu'un qui s'inscrit.

0: Clermont-Ferrand.
1: Allez sur les volcans, par exemple, au pied de Dôme.
0: Il faut aimer la marche. Non, mais c'est des pays, y a des paysages magnifiques. Hein. Évidemment, t'as pas la mer, hein. Tu vas pas faire du surf à Clermont-Ferrand.
1: Non, mais on a des très beaux lacs.
0: Mais oui, c'est très très beau. Non, vraiment, ça fait partie des régions de France qui sont très nature et qui sont très belles.
2: Ouais. Genre, toi, tu kiffes aller marcher sur les volcans, toi?
0: Pas pendant
1: alors
0: deux
1: moi,
0: mois.
1: Alors, moi, je prends le petit train, tu vois.
0: Voilà, le petit train du volcan, moi.
3: Il y a le lac du Boucher, je crois, pas très
1: lac
3: loin.
1: Lac du Boucher, lac du Guéry, lac Chambon.
3: Très sympa.
1: Tout ça.
0: Le lac Chambon et le lac du Boucher, c'est quand même étonnant. Il y a le lac du Jarret de Port, là-bas. C'est quand même étonnant.
1: On a bien la charcuterie en Auvergne.
0: Je vois bien. Qu'est-ce que tu fais comme métier?
1: Chez gestionnaire.
0: D'accord, de quoi?
1: Au rectorat, je m'occupe des BTS, je gère toute la préparation pour qu'ils puissent passer leurs examens.
0: Mais très bien ça, des enfants, chéri, raconte-moi.
1: Un chéri, des enfants non, par contre on garde un petit garçon qui est en foyer.
0: D'accord.
1: Donc on l'a un week-end sur deux avec l'association de France Parrainage.
0: Oh, c'est très bien, bravo.
1: Et voilà, donc bravo. Là on va l'avoir pour les vacances, ça va être cool.
0: Vous allez partir où pendant les vacances?
1: On va partir sur la presqu'île de Gien.
0: Ah, c'est très joli. Vous allez voir, c'est magnifique. Vous allez adorer.
2: C'est où ça?
0: C'est dans le sud, c'est dans le Var.
1: Entre hier et Toulon.
0: Voilà. Ouais. Ah. Très très beau. Alors attention, donne-moi le montant du loyer. Je m'accroche, c'est le dernier.
1: Allez, 832
0: euros. 832
1: euros.
0: Je demande à Josiane, notre comptable. Ah, ouais. Josiane, c'est ton petit coé pour le loyer.
4: Qu'est-ce que vous m'emmerdez là? Je suis en vacances moi.
0: Vous êtes où, Josiane là?
4: Je suis au Cap d'Agde.
0: Ah,
4: dis donc, il y a Pascal Pro.
0: Hein?
4: Putain, il a ramolli de la merguez, hein.
0: Dites-moi, Josiane. Enfin, pas Josiane, on va vous laisser. On va se débrouiller pour le chèque, t'inquiète pas.
4: Ouais, d'accord. C'est ça, t'as qu'à te le mettre où je pense.
0: Oh,
4: moi, je peux pas, il y a déjà du monde.
0: Josiane, ça va pas. Josiane, faut arrêter quand même là maintenant. 832 euros.
5: Elle craque.
2: Allez, en vacances.
0: 832 euros, c'est cadeau. On t'envoie le chèque à la maison, tu en fais ce que t'en veux. Gros bisous à toi et embrasse ton chéri. D'accord.
1: Merci et passez des très bonnes vacances et je vous dis à la rentrée.
0: Ah, dernier mot, bisous, rendez-vous le 24 août.
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0: 7h02, merci d'être avec nous tous les matins. Merci d'avoir rejoint cette radio. Merci de faire partie de l'aventure. Nous sommes là tous les jours entre 7h et 11h et entre 15h30 et 18h. Peut-être que vous venez de nous découvrir. Salut à vous tous. Ça nous fait très plaisir que vous soyez là dans un instant. Non, ça ne se met pas là. Le top de Stouff, il sera sur quoi?
1: Les choses qui vont nous manquer pendant les vacances.
0: Alex Warren, c'est ce que vous allez écouter. Et vous verrez ce qu'il ne faut surtout pas faire quand on n'est pas content au McDo. À tout de suite. La météo, les infos, 8h31.
2: Salut Laurent Julès. Ce sera vous.

0: Le ticket le plus cher dépasse désormais 188 000 euros. Même la place bon marché est à plus de 4 400 euros. Le Tour de France et le peloton va s'élancer aujourd'hui depuis le circuit de Magny-Cours et va foncer vers un possible nouveau sprint massif à Chalon-sur-Saône. Victoire hier de Søren Varenschkold.
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0: Un réveil sous les éclairs ce matin, des orages de la Bretagne au Pays de la Loire jusqu'aux Charentes, la Gironde et le sud de Midi-Pyrénées. Cet après-midi, la dégradation va s'étendre avec des orages quasi généralisés, sauf au nord où le ciel restera voilé et le sud-est où le soleil tiendra bon. Température maxi en baisse 25-29 près de l'Atlantique, 30 à 33 degrés du nord-est au sud-ouest et jusqu'à 38 dans l'arrière-pays varois.

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1: Salut à tous, merci de nous avoir choisi. Vous nous laissez des messages 06 33 11 32 11. Ça nous fait très plaisir de vous entendre. Allez, faites-vous, allez, on y va, allez.
2: Salut Coco, salut l'équipe, Coucou. Salut les loulous, salut les poutous.
3: Et yo-yo.
2: Voilà, Manu de du Pas-de-Calais.
1: Bonjour Manu.
2: Juste pour vous dire, on va être assez saoulés avec la politique l'année prochaine.
1: Ah.
2: Dès la fin de l'année. Alors, s'il vous plaît, moi qui travaille et qui vous écoute tous les jours, ne nous parlez pas de politique, mais non. Continuez à nous faire rire. Continuez la rigolade, le soleil.

0: Message de Lisa qui nous dit « Coucou l'équipe, passez de très bonnes vacances, vos délires vont clairement me manquer jusqu'au 24 août. Par hasard, en écoutant Pascal Pro, c'est en écoutant Pascal Pro que j'ai compris que vous étiez de retour sur Europe 2. J'ai loupé plein d'émissions, mais vous gérez. Bisous à tous. »
1: Ah bah écoutez, voilà.
2: Les gens soient au courant.
1: C'est vrai, ouais. C'est vrai. Bah écoutez, merci. Merci à vous tous, on sera là, effectivement. Alors vous aurez les meilleurs moments tout l'été. Hein. Et puis on a tous les réseaux, puis vous nous laisserez des messages, ça nous fera plaisir. On va partir, mais pas vraiment complètement, ni très loin. Ça va bien se passer. Le week-end dernier, c'est une info qui est tombée. Est-ce que je peux avoir la musique de l'info qui est tombée? Week-end dernier, un Américain de 33 ans a été arrêté après avoir retiré tous ses vêtements. Il s'est mis nu dans la file d'un McDonald's en pleine nuit en représailles à l'absence de sa sauce sweet and sour.
0: Ah, je comprends.
1: Dans son sachet de McNuggets.
2: Ouais, mais c'est quoi le rapport? Pourquoi il s'est mis tout nu?
1: Mais je vais vous le dire. Ah. Il est sorti de sa voiture, s'est déshabillé, s'est mis complètement nu, ouais. A grimpé sur son capot en criant. Pas de sauce, pas de slip.
2: Ah oui, c'est vrai. Mais pourquoi pas, ça, c'est une revendication comme une autre.
1: Il paraît qu'il y a eu une file sur plus d'un kilomètre. Les employés barricadaient les portes et appelaient la police pour que ce monsieur ne rentre pas à l'intérieur. Je rappelle son slogan. Pas de sauce,
0: pas de pénis.
1: Pas de slip. Non, par contre, il avait un micro-pénis. Ah. Il n'a pas eu de dessert. Ah pas bon, de Zizi, pas de McFlurry. Ça va mec, mais si. Stouff, on y va pour le classement du jour.
0: Oui, le top 5 des choses qui vont nous manquer pendant nos vacances. On va commencer par exemple avec notre petite Fofana et sa bonne humeur du matin. Ça va nous manquer de ne pas la croiser. Bon,
2: c'est vrai qu'elle est tout le temps de bonne humeur.
1: Fofana, alors je peux vous dire qu'elle se lève le matin très très tôt. Elle se tape une heure et demie de route.
2: Elle rentre chez elle et revient l'après-midi.
1: Elle rentre chez elle, elle fait une petite sieste et elle revient l'après-midi, t'as raison. Ouais. Et on lui fait un gros bisou parce qu'on l'adore.
3: Elle fait une sieste.
2: Gros bisou.
1: Elle fait une petite sieste,
2: Amélie. Feignasse.
0: Comment? Vous
1: t'en foutrais, toi, de faire des étages comme ça. T'es déjà même pas foutu de ranger ton bord de table. Ah, je l'embrasse, ma Fofana, on l'aime fort.
0: Autre chose qui va nous manquer pendant les vacances, alors je sais pas si c'est votre cas, mais se faire servir le petit déjeuner

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3: Un petit peu de culture avec les moins grosses têtes dans un instant. Il est 10h moins le quart, qu'est-ce que nous aurons? Ah, vous allez entendre une demoiselle dans le zapping télé de tout à l'heure. Absolument incroyable. C'est du côté de Toulouse. Vous vous rendrez compte d'une dame qui l'oreille. Il y a des gens qui ont l'oreille absolue pour jouer des instruments de musique et tout. Elle a l'oreille pour reconnaître les bus. Vous entendrez ça tout à l'heure. Nous vérifierons l'horoscope et puis tout à l'heure un nouvel épisode de Légende. Puisque chez nous, nous aurons Guillaume Play qui recevra le boss de Testicruci.

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0: en attendant, petit conseil, bien sûr, pour l'été, si vous avez besoin de gonfler votre matelas pneumatique, laissez votre femme lui raconter sa journée. Merci, au revoir.
1: Au revoir, Laurent. 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
3: Bonjour, 9h01, c'est Europe 2 que vous écoutez. Salut à toutes les familles qui nous écoutent, qui sont dans les départs en vacances. Peut-être dans les bouchons et vous tous qui n'avez pas de vacances, qui bossez encore. Courage, on vous accompagne, on est là jusqu'à 11h.
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3: 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Laurent Jules.
5: Bonjour Coé, bonjour à tous. L'ouest et le centre de la France vont crépiter toute la journée avec des orages. Ils vont se généraliser sur quasiment tout le pays en cours d'après-midi. Météo en fin de flash. Les orages.

0: quand même revenir sur cette info qui est hallucinante sur le prix des places de la finale. Est-ce qu'on pourrait y revenir de football?
1: Pas donné.
2: Exactement. Les premiers prix, 4 400 €.
1: C'est la revente, c'est la revente.
0: C'est de la revente, oui. Parce qu'il y a des gens qui ont réussi à les avoir à des prix normaux dans le stade.
1: Oui, je pense.
3: Oui. Sauf que sur le site de revente, la FIFA récupère quand même un peu d'argent. Et sur la plateforme, il y avait même des billets qui approchaient les 2 millions d'euros. Reste à savoir s'ils ont trouvé...
0: Tu en as parlé d'un à 188 000.
3: Les plus chers en ce moment, oui.
0: Mais excuse-moi, t'as les quoi à 198 000 t'es à côté du Gaulle?
4: Tu suis Messi.
0: Tu suis dans les... t'es où à 188 000?
3: T'es bien placé.
1: Ouais.
0: Ah bah oui, heureusement que t'es pas derrière le poteau.
1: Je crois que t'as quand même une petite flûte de champagne.
0: Ah bah non mais excuse-moi, mais ça veut dire quoi? T'es en loge,
1: mais je pense que t'es avec les people, parce qu'il y a des people de ouf qui viennent.
4: Ouais, mais gars,
5: ils sont invités, ils payent pas les people, ils sont invités.
1: Je pense qu'ils payent pas.
4: C'est comme à Roland Garros, les people ils sont là, ils attendent de passer à la caméra, de faire un petit coucou et après ils s'en battent.
5: Mais oui, comme à Roland Garros.
0: Mais t'as raison, les people de Roland Garros. Alors attends, faisons pas de généralité. T'as aussi des passionnés de tennis.
4: Exactement.
0: Mais t'en as aussi qui viennent, parce qu'on les a invités avec leur agent, avec leur agence d'influenceurs. Mais c'est la faute des agences. En fait, c'est la faute des marques. Les marques, elles prennent des agences d'influenceurs. Les agences d'influenceurs font venir leurs influenceurs qui n'ont rien à foutre, qui sont là pour influencer.
1: Et être revus. Mais après, je pense que les Usain Bolt ou les Brad Pitt, s'ils viennent, c'est qu'ils ont envie de se faire kiffer.
0: Non, mais rien à foutre. C'est ce que je voulais
5: dire.
0: Javier
5: Bardem qui est là.
0: Je te parle des starlettes. Des influenceurs qui viennent parce que eux, ils veulent être vus et machin. Ouais, c'est tout. Ils s'en cognent. Ils sont là, ils sont sur leur téléphone, ils ont fait 3 photos, puis à un moment donné, ils s'en vont.
4: Il y a un show, je ne sais plus si c'est avant ou à la mi-temps.
3: À la mi-temps, va durer 30 minutes du coup.
5: Avec il y a Madonna.
4: C'est la première fois.
3: Justin Bieber.
0: Non, ils ressortent Madonna.
5: Shakira.
1: Et Théo Lavabo.
0: BTS. Ça va être bien.
5: Ils ont pris un chèque, non, tout ça.
0: Ah bah non, ils y vont gratos, évidemment.
5: Ça pourrait quand c'est un événement comme ça où t'es heureux.

0: Ouais.
1: J'ai jamais fait la greffe, mais j'ai tenté tous les produits qui existaient, les machins.
2: Ah ouais?
1: Les gélules, les pilules, les machins.
0: Mais là, a priori, ils sont en train de trouver des trucs de ouf. Hein,
1: je suis d'accord.
0: Ouais.
1: Mais maintenant, j'aime bien comme ça. Je mets mon casque de moto, je mets une casquette. Ouais. Honnêtement, je kiffe.
2: Ça serait bizarre de te voir avec des cheveux.
1: Je ne reviendrai jamais, même si le traitement existe, à des cheveux.
0: Ouais.
1: Jamais, jamais, jamais, jamais.
0: Le gel fixation béton, c'est fini. Quoi.
1: Vous ne pouvez pas vous imaginer, il n'y a que les chauves qui comprennent ce délire. T'as pris ta douche.
2: Mais c'est ça.
1: Tu passes une serviette, c'est terminé, vas te coucher.
0: Un coup de fédulogie pour que ça brille.
1: Ouais. C'est exceptionnel.
2: Non, mais le matin, avec le matin.
1: Et la casquette. Moi, je vois toujours les gens qui mettent une casquette. Moi, je vois ma chérie, quand on met un casque de moto, elle me fait « Ah, ben, ça y est, je vais avoir les cheveux tout plats. » Mais moi, c'est déjà tout plat. Ou en brosse, on n'arrive pas à voir tellement c'est fin. Mais voilà, mais c'est un truc exceptionnel. Hein, vraiment, je vous le dis. Donc, en tout cas, c'est une proposition qui répond à un enjeu de société, mais qui susciterait une polémique de dire on va rembourser par la sécurité sociale les chauves. Pietre a voulu faire une demande de nationalité coréenne, hein, parce que ça commence à partir, mais ils lui ont répondu ce qui en coréen veut dire non. Allez, voici le débrief télé du jour. Je parle le coréen. Débrief télé du jour, pareil, le dernier avant nos vacances. Alors ça, c'est pareil, c'est très étonnant. Nous sommes dans quelle ville, mon petit Corentin? Nous sommes à Toulouse.
0: Ouais.
1: Je vous présente cette jeune femme de 25 ans qui s'appelle Mélanie, qui est de Toulouse. Elle a une passion assez spéciale. Elle reconnaît les bus de sa ville rien qu'à leur bruit. Alors, elle va me dire, ça peut être étonnant. Alors je vous assure, elle s'y connaît.
3: Alors c'est un Iveco Urbanway 12 GNV mis en service en 2023. Il est doté d'un moteur Iveco Cursor 9 d'une boîte de vitesse ZF 6 rapports.
2: Waouh,
4: c'est précis, hein. C'est précis.
0: Je te dis, c'est fort. Hein.
2: Bah, c'est fort, mais
0: ça sert à rien.
1: Ouais. Alors, j'organise un dîner, madame, mercredi, avec des amis, si vous pouviez venir nous retrouver. Alors, en tout cas, tous ces souvenirs d'enfance sont liés au bus toulousain.
5: En vrai, je pense que je suis passionnée déjà depuis l'école primaire. Il y avait souvent les bus qui passaient à côté de mon école primaire, ainsi que le tramway qui était à l'époque en train.

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1: C'est drôle de vous écouter, le Devine Actu arrive dans un instant. Nous aurons Guillaume Play tout à l'heure, un nouvel épisode de Légende. Et s'il recevait les patrons de Testicroussi, ça donnerait quoi? Ah oui, bah attendez, toujours plus loin, toujours plus fort.
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1: Vous avez vu cette info incroyable de la Fédération Française de...
4: d'athlétisme.
1: Non. Qui a sorti un guide pour qu'on ne sexualise plus certaines athlètes femmes et qu'on arrête de les filmer dans certaines positions.
4: Les angles suggestifs et les ralentis inutiles.
1: Donc, écoutez-moi bien, parce que...
5: Alors, c'est pendant la compétition?
1: Alors, oui, pendant la compète. Donc, vous avez vu comment un homme ou une femme, d'ailleurs, c'est un short très court.
4: Oui, il faut,
1: Il faut que ça puisse courir. Enfin, c'est normal.
6: Ouais. Mais ça a toujours été comme ça.
1: Alors, attendez, parce que là, ils vous disent, ça, tu peux... Ça, tu peux pas.
4: Ouais, en fait, le plan, si la femme, par exemple, elle est de face...
1: Alors, si elle est de face, le visage, ils te disent « bien
4: ouais. ».
1: Si
4: elle est en train de ramasser un truc par terre.
1: Non, ramasser position de départ. Pas bien, faut pas filmer de derrière.
5: Mais t'es obligé de prendre la position de départ.
1: Terminé.
5: C'est comme ça que tu filmeras de devant. Starting block et ou quoi, ça, tu vois.
7: Mais des fois, il y a quelques années, les mecs abusaient un petit peu sur les plans.
1: Les amis, saut à la perche.

0: Il est échancré.
1: C'est maillot de bain, elles sont en maillot de bain, les filles.
2: Bon, j'avoue que. Je voudrais pas être réalisateur de sport à la télévision. Qui veut faire les gars?
3: Moi.
2: Qui veut faire les filles?
4: Compliqué,
2: ça va être tendu. L'horoscope d'hier, on l'a récupéré, on a Laura qui est en ligne avec nous. Ça va, ma petite Laura? Tu fais quel sport, Laura, toi?
5: Salut Koé.
2: Salut Laura, tu fais du sport, Laura?
5: Fais des masses.
2: Pas des masses, quand tu fais du sport, c'est quoi?
5: Je monte sur les escaliers.
2: Et ben on fera plus le faire de dos.
3: C'est fini. Plus de dos.
2: Voilà, on te prendra que de face quand tu montes l'escalier.
0: En même temps,
2: la compétition de montage d'escalier, je sais pas si elle existe vraiment.
0: Non.
2: Bon, voici l'horoscope d'hier. Je l'ai, tu es quel signe?
5: Cancer.
2: Avant qu'on s'occupe de toi, je vais prendre celui d'hier. Pour les taureaux, ça disait quoi? Journée tranquille jusqu'à 15h. Après, votre chéri arrive.
1: Arrêtez,
2: on a fait des photos avec ma petite natte, on s'est bien marré. Vous savez, j'ai pas peur devant elle.
0: Non. Devant elle, non, mais une fois qu'elle est partie.
2: Je fais attention à ce que j'ai dit, je revois la conversation dans ma tête. Ouais. Vous avez raison. Les gars, vous êtes quoi déjà?
3: Poisson.
2: Je le saurai un jour. N'oubliez, n'abusez pas de la fête. Quoique, lâchez-vous, demain c'est la dernière. Ils m'ont pris ça au pied de la lettre. Les Verseaux, ne ratez pas le Tour de France. Bonne sieste à vous.
0: J'ai pas regardé le Tour de France hier,
2: pas regardé le Tour de France, ça a été avec moi. L'émission, avant l'émission, on s'est fait une séance photo, était très bien.
1: Hier, il y avait une étape à sieste, pour le coup.
2: C'est
1: aujourd'hui aussi, je crois. Ouais, c'est des trucs de sprint, c'est d'un chiant.
2: Merci.
1: Je comprends pas ça.
2: Merci.
1: C'est un vrai dos.
2: Merci.
1: Pourquoi les mecs, ils font 180 km pour rien? C'est juste pour que ça se joue dans les 5 derniers kilomètres. Faites juste une course de 5 km.
2: Merci.
0: On s'en fout.
3: En plus, ils sont filmés par derrière.
2: Beaucoup trop long.

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0: 9h27, qu'est-ce que nous offrirons tout à l'heure, ma petite stouffe?
1: On offrira un séjour de 2 nuits en formule petit déjeuner pour 2 personnes en chambre double avec accès piscine et jacuzzi à l'hôtel Madeloc à Collioure.
0: Voilà, vous allez être très très bien là-bas, vous aurez la totale, vos enfants vous fatiguent un petit peu, prenez 2 jours pour vous.
2: Ouais.
0: Faites-vous plaisir, 2 nuits, ça fait même 3 jours en formule petit déjeuner pour 2 personnes, chambre double, accès piscine et jacuzzi comme l'a dit Stouffe. Dans un instant, nous aurons le ah oui mais non, avec une histoire de nouveau challenge qui vient d'arriver. Vous me direz si vous êtes d'accord ou pas, si vous le validez ou pas. Mais pour l'instant, voici le devine actu du jour. Oui, attention.
2: Juste avant.

0: nous écoute en podcast, il dit oh putain, c'est le vrai. Oh putain.
1: Ah d'accord.
0: Allez, file là, t'as l'antenne là. Donc il vous embrasse.
2: Ah bah écoutez, on l'embrasse aussi pour l'instant.
3: On va donner ton numéro du
2: coup. Non, c'est bon. Fou.
4: Pantalon, si tu le portes, tu te casses la gueule. Pantalon, si tu le portes, tu te casses la gueule. Pantalon, si tu le portes, tu te casses la gueule. Même à la bonne taille, si tu le portes, tu te casses la gueule.
1: J'ai l'info aussi.
2: Oh là là, vous l'avez tout. Allez-y, Bastouf, allez-y, faites-vous plaisir.
1: Alors, c'est un pantalon qui est assez fluide et qui est très léger de chez Zara, en fait, et qui est très très long, qui arrive vraiment sous les talons. Quand tu marches, ça arrive sous ton talon et tu peux te casser la gueule. Ah. Et c'est très très dangereux.
3: Ça
1: je sais, je l'ai vécu.
3: Ah oui, mais
2: c'est vrai, tu l'as ?
1: Je l'ai,
2: t'as marché dessus ?
1: En fait, il s'est pris en dessous mes pieds, enfin, et puis je me suis cassé la gueule.
2: Moi, je ne comprends pas ces pantalons qui traînent par terre et qui te nettoient tout le sol.
3: Bah c'est bien, c'est pratique. Ouais. Ça nettoie le sol en même temps.
2: Tu peux pas t'imaginer comme ça me gêne. J'ai envie de les remonter. Ouais. Je les vois, ils sont sales en dessous.
0: Et le pire, c'est le jean. Voilà. Parce que ça fait des petits filets blancs, dégueulasses qui traînent. Oh là là,
2: c'est pire que tout. Donc, effectivement, c'est ça. Les vidéos se multiplient. Certaines chutes ont même mené des gens à l'hôpital. Si bien que le pantalon fluide large a été renommé le pantalon de la mort.
1: C'est ouf. Je peux te dire que depuis, il est à la poubelle, lui.
2: Voilà, il paraît. La légende dit que c'était la petite Ingalls qui l'avait dans la petite maison dans la prairie.
3: Celle qui tombe.
2: Quand elle tombe dès le début.
3: Ça vient de là.
2: Ah, mais j'ai le nouveau Sarah. Oh, mais elle est tombée tout le temps à 9h29. Dans un instant. Et si on avait un nouvel épisode de légende? Et si Guillaume Play recevait le boss de Testy Krusty? Restez avec nous, vous l'entendrez dans un instant. Le ah oui mais non du jour. Un sondage qui va arriver tout à l'heure. 7h02. Bonjour. Aujourd'hui, nous sommes jeudi.

0: Jeudi, nous sommes le 16 juillet 2026. Salut, bonnes vacances si vous l'êtes. Si vous êtes encore au boulot ou sur les routes, courage, nous sommes là jusqu'à 11h et 15h30, 18h aussi pour l'émission de l'après-midi, 9h32. Météo pour savoir comment s'habiller, c'est tout de suite. Laurent Jules, un point sur l'actu, un point sur la météo. Salut mon Lolo.
1: Bonjour Coé, bonjour à tous. Un ciel sous tension ce matin avec des orages bien installés à l'ouest. Cet après-midi, la dégradation va s'étaler sur quasiment tout le pays. Météo en fin de flash. Alors que la France traverse une sécheresse qui ne laisse plus une goutte de répit, le projet de loi d'urgence agricole revient aujourd'hui sur la table. Députés et sénateurs sont réunis depuis 9h ce matin à huis clos pour tenter de trouver un compromis dans un texte où l'eau est devenue le nerf de la guerre. Le Sénat veut assouplir les règles jusqu'à réduire les zones humides protégées, ce qui fait bondir le gouvernement. Emmanuel Macron attendu à 11h ce matin en forêt de Fontainebleau au milieu des 950 pompiers qui bataillent encore contre des feux tenaces. Le chef de l'État viendra soutenir les équipes après l'incendie qui a déjà dévoré 2000 hectares de ce site classé. Une visite dans un contexte brûlant. Plus de 32 000 hectares ont été touchés par les flammes depuis le début de l'année en France, davantage que toute la saison 2025. Troisième vague du leasing social aujourd'hui, 50 000 foyers modestes vont pouvoir rouler électrique pour moins de 200 euros par mois. L'État mettra jusqu'à 9 500 euros sur la table pour les modèles fabriqués en Europe. L'objectif est de rendre l'électrique moins hors de prix que le thermique. Dans le Gers, l'affaire Liana se durcit. Jérôme Barella a été mis en examen hier pour viol et meurtre de la collégienne de 11 ans.

0: Vous voulez un message?
1: Non, je sais pas, peut-être. Je sais pas. Je me disais, tiens, on se regardait parce que.
2: Bon, ouais, on va écouter le bête.
0: Je suis pas sûr de pas l'avoir déjà.
1: Ouais, bah c'est bien, on va le voir l'écouter.
3: Eh, salut Coco, c'est Fab de Genève. Je me posais une petite question à ton sujet. Ouais. Je me demandais si tu avais le pass pour te foutre de la gueule du prénom des enfants et tout ça. Bon, même si je suis d'accord dans l'absolu. Mais bon, Darmon et Vaiana.
4: Valmont, c'est déjà.
3: Ah,
1: c'est pas Dalmont et Vaiana.
3: Bisous, et je passe un bisou d'ailleurs à ma fille qui vient de naître. Et d'ailleurs, ça va te plaire comment je l'ai appelée. Elle s'appelle Enora. Gros bisous, les gars.
1: C'est mignon.
2: Ouais.
4: Félicitations,
1: ma fille,
4: bravo.
1: C'est Ivana, c'est pas Vaiana. Hein. Ouais, Vaiana, c'est le truc de Disney.
4: Ivana.
2: Et c'est Valmont.
0: Et c'est pas Darmon, c'est Valmont.
1: Et c'est Valmont. Ah non, mais je suis d'accord. Justement, je sais ce que c'est que les prénoms. Je peux me foutre de la gueule des prénoms.
0: C'est toi qui avais trouvé les idées?
1: Ouais.
0: Ouais.
1: Pour Valmont, ouais. Moi, j'aimais bien ce prénom.
0: Et c'est la Roche Valmont.
1: T'as le look Coco. Ouais, j'étais fan de cette chanson.
0: Ça vient de là.
1: T'as le look
2: non,
1: Coco.
2: Non, ça vient de là, non.
1: Mais pas du tout.
2: Ça aurait pu.
1: Eh non, les liaisons dangereuses.
4: Comme histoire, voilà.
1: Tente de Valmont. La Roche Valmont. C'est Valmont. Oui, c'est ça.
0: Non, c'est le Tour de France. C'est Valmont-Ventoux.
1: Valmont-Ventoux. Allez, bien sûr. Allez, qu'est-ce que je voulais vous dire aujourd'hui? Nous sommes jeudi. Nous sommes là avec toute l'équipe et bientôt les vacances. Ma petite Sou va partir à quel endroit?
4: Dans le Luberon.
1: Oh, le Luberon.
4: Oui, sur la Sorgue, tout ça, tout ça.
5: Il va essayer d'aller en Italie s'il a assez d'essence à mettre dans la voiture.
1: Ah, très bien. Mon petit Corentin.
2: Dans le sud de la France et dans un autre endroit.
1: Mais c'est secret parce que c'est un cadeau surprise.
2: Exactement.
1: Monsieur Vito.
0: En Espagne.
1: Laurent Jules, il va partir où?
6: Initialement, on avait envisagé avec madame de partir au Touquet. Finalement, on va aller en Sicile.
0: Ah, voilà. C'est à côté.
1: Ah bah, c'est vrai que c'est la sortie d'après. C'est vrai que t'as le Touquet, puis sortie d'après, t'as la Sicile. On y est. Qu'est-ce qui s'est passé dans le changement?
6: Ça n'a pas plu à madame le Touquet.
1: Ah, oh, mince.
6: Désolé.
1: Tu la faisais pas assez rêver.
6: Ouais, oui.
0: Elle a des goûts de luxe.
2: Et pourquoi tu voulais
6: la Touquet? Non, mais elle a vu la mer. Elle s'est dit, oh là, mais c'est tout gris.
1: C'est marron, ça.
0: C'est marron.
1: Qu'est-ce que c'est que ça?
2: Et pourquoi Laurent voulait aller au Touquet?
6: On cherchait en fait de la fraîcheur, c'était pendant la canicule.
0: Et puis t'espérais te faire inviter pour pas payer la loc.
6: Voilà, c'est ça. Oui, alors connaissant le personnage, non.
0: Non, je.
1: Que j'allais t'inviter ou que j'allais pas te faire payer?
6: Les deux.
1: Ouais, c'est vrai. Alors moi, je voudrais. J'embrasse tous les gens qui ont bossé avec nous, évidemment, tout au long de cette année. Mais alors, surtout, je voudrais quand même. On a fait un truc exceptionnel. Il y a quelques mois, j'ai pris une décision, mon équipe le savait. Notre petit déjeuner était posé. Chaque matin, nous avons des plateaux avec un petit déjeuner, du café, des capsules. Était posé à 5 mètres d'ici.
0: Dans le couloir,
1: écoutez. Il y a l'équipe, il y a un truc qui commence à me saouler. Je commence à voir là, tous les bureaux, les Josiane et les Bernard de la comptabilité que je vois jamais de ma vie.
2: Elles sont toutes à la machine à café.
1: De toute façon, elles sont toujours à la machine à café. Donc, qui viennent taper le petit-déj, je commence à en avoir marre. Donc, on va le mettre là devant le studio.
2: Ouais.
1: On a tout déplacé devant le studio. Tu crois pas que je vois passer des gens de tout à l'heure? Jamais vu de ma vie. Hein.
2: Ouais.
1: Qui passe, genre Josiane de la Compta, qui vient même pas te dire bonjour en passant devant toi. Ouais. Je la vois passer, je la vois, pipa en chocolat, la capsule gratos.
0: Le
1: et elle repart, merci pas de bonjour, pas d'envoi. Je lui dis, mais c'est un truc de fou. Ouais.

0: inspiration thaïlandaise. Et il y a une version curry du crousti qui est aussi disponible en ce moment.
1: Ah ouais. Ah, c'est fou. Pour ceux qui ne savent pas, qui nous écoutent, qui regardent, Poulet Frit, c'est un boys band des années 90.
2: Non.
1: Avec Philippe, Adèle et Franck.
2: Non.
1: C'est eux qui faisaient Poulet Frit.
2: Non.
1: C'est ouf d'avoir récupéré des morceaux d'eux pour les avoir mis dans une barquette.
0: Alors non, on ne met pas des bouts de gens dans nos testicles roussis, ce sont pas des. Et puis c'était les To Be Free.
2: Hey, voilà. To Be Free.
0: Nous, on met du poulet frit.
1: Ah ouais, c'est ce qu'il m'a dit aussi. Alors, pour ceux qui ne savent pas, le poulet frit, ça m'a fait un poulet qui a tout compris, parce qu'il a frit.
2: Non.
1: Pourquoi vous ne mettez pas du... C'est une question, pour les gens qui veulent comprendre.
0: Ouais.
1: Pour ceux qui... Pourquoi vous ne mettez pas des poulets SFR orange?
0: Non, c'est poulet frit, F-R-I-T. Poulet, les frit, quoi.
1: Ah, ok,
0: les...
1: ça c'est cool. Ouais, c'est cool. Merci d'avoir été avec nous. Maintenant, abonnez-vous à la question sur les jambes. Sur le Testy Crousty, à bientôt. Merci Testy d'avoir accepté la.
0: C'était galop.
1: Pour ceux qui savent pas, c'est.
3: C'est spécial quand même.
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2: C'est Europe 2, vous écoutez, restez là. Dans un instant, nous aurons le sondage du jour. C'est un sondage sur les Français et le camping.
3: Ah oui.
2: Est-ce que les Français aiment le camping? Ça commence à...
4: Oui, tradition. C'est vrai. Mais c'est devenu hors de prix par contre.
2: Non, alors, parce que les campings ont beaucoup changé aussi.
4: Oui. Oui.
2: Aujourd'hui, vous avez des campings avec,
5: des bungalows.
2: Ah, vous avez des activités, vous avez des piscines, vous avez, vous avez pas mal de choses. Les familles sont heureuses comme tout, donc c'est pas le même prix, mais c'est vrai que le camping, qui était un peu le truc modeste, il fut un temps qui coûtait pas cher, aujourd'hui ça coûte de plus en plus cher.
4: Un bungalow, c'est entre 1500 et 2000 euros la semaine.
5: Arrête de dire un bungalow, c'est vrai que ça fait bizarre.
2: Non, mais ça fait beauf. C'est quand même, c'est vraiment,
5: excuse-moi. Un bungalow.
4: Surtout qu'il y a un A, donc.
5: Puis c'est un mobilhome.
2: Il y a un U d'emblance.
4: Il y a un A dans bungalow.
3: Il a acheté une ravane.
2: Bon, voici le A, ouais, mais non du jour.
6: Ah ouais, mais non. Ah ouais, mais non. Ah ouais, mais non. Ah ouais. Mais non.
2: Avant d'avoir la compile des vacances de toute l'équipe tout à l'heure, avant d'avoir des vraies ou des fausses anecdotes sur tout le monde, avant d'avoir le sein du jour et
5: alors,
2: puis nos auditeurs.
5: Coé paye sa tournée pour terminer.
2: C'est bien, ça a été modifié. D'accord. Ouais. Donc, hop, Coé paye sa tournée, la dernière de l'année. Très bien. Et puis, je rappelle que nous attendons les questions d'auditeurs, hein, vos suggestions, ce que vous avez aimé, ce que vous voudriez pour l'année prochaine. Voilà, on s'occupe de tout ça. Tout à l'heure, vous nous joignez au 06 33 11 32 11. Dans le ah oui, mais non du jour, le restaurant Wildman's Pizza. Dans les Everglades, vient de lancer le Floride Python Challenge.
3: Qu'est-ce que c'est que ça?
2: Si vous attrapez un python vivant posé sur une pizza et le déposer dans une cage, vous aurez le droit de déguster une pizza gratuitement.
3: Génial.
5: Non.
6: Ah ouais, mais non.
5: Ah ouais, mais non.

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2: Mais Vito, il y a un moment donné, je pense qu'il va falloir partir en vacances. Non, t'es plus concentré du tout. Ça fait deux, je te vois bien. Et dans autre chose, et ils discutent. Et t'as vu qu'il est pas concentré? T'es Vegas. C'est pas parce que t'as un CDI ici qu'il faut.
3: Te la péter comme ça.
2: Attention à toi, la direction à l'écoute, et ça peut partir à tout moment, cette histoire. C'est moi qui te le dis. Dans un instant, toute l'équipe en vacances, et autant vous dire, Vito y est déjà. J'y suis déjà. Il a déjà un pied, là, en train de bronzer du côté des îles. Là, c'est quoi les îles?
4: Minorque.
2: C'est joli ou pas? J'ai jamais fait Minorque.
4: Jamais fait, donc je te dirais.
5: C'est mignon.
4: Les Baléares, ça doit
5: ça
4: être.
5: Ça bouge pas des masses, mais c'est mignon.
2: Ouais, voilà. C'est pas Ibiza, je pense que c'est, ça doit être.
4: En même temps, mois d'août.
2: Je vois bien le truc rempli d'Allemands en short. J'ai un sondage sur les Français et le camping. 58% des Français déclarent aimer partir au moins une fois au camping au cours de leur vie. 39% des vacanciers français choisissent le camping pour le rapport qualité-prix.
3: Tu te situes où là par rapport aux 58%?
2: Dans les gens qui n'aiment pas.
3: Ah ouais?
4: C'est pas ton truc ça.
2: Non. Non,
5: mais pourquoi?
2: Parce que tout, trop proximité, trop de. Bonjour tous les matins, le au revoir tous les soirs.
6: Salut, 17!
5: Mais c'est convivial!
2: Mais je suis déjà convivial toute l'année, j'aime bien qu'on me foute la paix l'été. J'aime la convivialité, mais modérée quand je veux.
5: Oh, c'est très bien.
2: Voilà. 31% des Français préfèrent un mobilhome plutôt qu'un emplacement pour une tente.
3: C'est sûr.
2: 67% des campeurs estiment que le barbecue est un élément indispensable des vacances au camping. Bien sûr que oui. 54% des Français disent apprécier les animations proposées dans les campings. Si, mais en fait, je pense que de plus en plus de campings font en sorte que tu ne sortes plus du tout.
4: Tu vois,

0: ouvert toute l'année. Non. T'as les mêmes trucs.
1: Tu vas à Royan toute l'année, Royan au mois de décembre.
0: Mais Royan, c'est le, t'es dans l'hémisphère nord de la France. Collioure, c'est, il fait beau toute l'année. Donc il y a du monde toute l'année.
1: Tu connais bien Collioure ? Ah, attention, donc oui.
2: Et je suis complètement d'accord avec Coé.
0: Bah oui, ah là, c'est ce que je disais.
1: Ouais, voilà. Non mais bien,
0: je comprends pas.
2: Moi, je suis d'accord avec
0: vous. Vous préférez quand c'est blindé.
1: Il y a une différence entre blindé et vide.
3: Mais c'est vivant au moins.
1: Vide, ici, y a pas même qui vive. Tu traverses une ville qui est fermée. Tu traverses.
0: Mais pourquoi fermée? Pourquoi les commerces fermeraient l'hiver? Bah, c'est un truc qui vit toute la ville.
4: Non mais ils ferment le village.
1: Va autour de Saint-Tropez hors saison. Alors oui, c'est plus calme. Mais c'est normal, il y a plus, tout est fermé.
4: C'est vrai que l'hiver, quand il fait beau à Saint-Tropez, c'est sympa.
1: Bah oui.
4: Promène, c'est sympa.
1: Oui, mais à Saint-Tropez, c'est ouvert, mais tu fais des petits bleds autour.
0: Excuse-moi, je préfère.
1: Tu traverses Gassin au mois de février. C'est très beau, Gassin. Traverse Gassin au mois de février.
2: T'as le château royal, aussi. Ouais,
1: les amis, mais c'est tranquille, mais il n'y a rien là. Traverse la citadelle de Calvi au mois de février. Tu vas voir, c'est très calme aussi. Ah, c'est très beau. Il y a les pierres, elles bougent pas.
2: De toute façon, faut aller chez Simone.
1: Allez, à tout de suite.
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1: Il est 10h. On revient dans un instant. Bougez pas. Dans 30 minutes, 30 secondes.
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1: Salut, 10h01, un point sur la météo, un point sur les infos. Juste après, nous serons de retour avec la compile de toute l'équipe qui va partir en vacances. On a tout prévu et j'offrirai ma petite tournée de café quelque part en France. A tout de suite.
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1: Monsieur Laurent Julès, d'abord, quel temps fera-t-il aujourd'hui?
10: Des orages en cascade ce matin sur l'ouest de la France. La dégradation va s'étendre quasiment partout

0: Mais c'est parce qu'ils vont ouvrir un testi crusty à Vélizy. Non, mais c'est parce que là, j'ai reçu un appel
1: la dernière,
0: de Macron. Donc, ouais. Machin. Ouais, mais il fallait que ce soit la dernière. Il fallait aller se reposer directement. 10h05, toute l'équipe est là. Nous aurons dans un instant. On fait les anecdotes ou pas?
2: Oui.
0: Ce sera quoi les anecdotes? Pietre est en train de s'éteindre en 2 minutes.
2: Non.
3: C'est des vraies fausses anecdotes.
2: On est retombé sur un truc qu'on n'a pas vu depuis longtemps.
1: Ah, la broyeuse à scooter.
3: J'adore. Vous êtes sérieux?
1: J'adore.
0: Il la prépare bien cette émission.
3: C'est comme toi avec tes petits chats.
0: Moi, j'ai des chats qui chantent sous la douche. Lui, il regarde des broyeuses à scooter.
1: J'adore.
2: Sinon, c'est la presse hydraulique là.
0: Ouais. C'est une presse hydraulique. Et t'as aussi un autre truc que moi j'ai regardé, c'est quand ils jettent des bidons. Parce que le bidon, parce que le bidon. En fait, il tourne.
1: Il galère au départ.
0: Il galère et tu regardes et tu te dis qu'il va y aller à un moment donné. Ouais. Et à un moment donné, quand
1: il chope la poignée, il chope la poignée.
0: Il a eu le bidon.
2: Et sinon, il y a le mec qui fait la presse hydraulique mais avec sa tête. Ouais, vous l'avez pas vu ça?
3: Non.
0: Non, on n'a pas la.
2: Non, c'est drôle aussi.
0: Et puis, nos auditeurs tout à l'heure, vous avez des questions à nous poser, des choses que vous aimeriez voir pour l'année prochaine. Allez-y, faites-vous plaisir. 06 33 11.
3: Beaucoup de questions.
0: 32 11. J'ai eu un.
3: T'as eu
0: une petite hésitation. Non, ça s'appelle un AVC.
3: 06 33 11. Vito et tu peux parler.
0: 32 11. Tout fait heureuse.
3: Oui, très bien.
0: Qu'est-ce qu'on a comme message?
3: Ah, tu veux des messages? Vraiment? Oui. Mais tu m'as pas. Mais non, mais.
4: Allez, vivement les vacances pour
3: non,
4: tout le
3: non,
4: monde.
3: Non, c'est
4: hein.
3: pas ça. C'est que Koé, il a ce fameux truc de demander au dernier moment.
0: Mais stocker-les avant.
3: Mais je peux pas les stocker, en fait, dessus. Ils arrivent tous en même temps, donc ça arrête pas de défiler.

0: C'est noté.
1: 10h10, je fais votre nez. Voici Trainix, c'est Europe 2 que vous écoutez. Nous sommes jeudi, nous sommes le 16 juillet. Merci d'être là.

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2: Voici, puisque c'est la dernière émission de la saison, voici le vrai faux des anecdotes hors antenne de l'équipe.
3: Ah,
2: tout le monde devra... Alors, il y en a que vous connaissez... Donc ouais. Ce sera, je pense que vous direz oui évidemment. Il y en a certaines, vous direz ah vous avez, j'ai des doutes, je ne sais pas. On commence. Pietre a pété sur Alain Liberty, le patron de la maison.
4: Ouais, témoin. Oui, ça c'est fait.
5: Ça.
3: Malheureusement,
5: je l'ai mis dans ma to-do list.
2: Ouais, ça c'est fait.
5: J'ai checké
2: accidentellement bien sûr.
6: Mais c'est sur
2: fait.
6: LinkedIn.
2: Coé vole des bonbons à Hélène.
7: Quoi ?
5: Ah bah oui.
6: Quoi ?
5: Alors
6: pas qu'à Hélène.
7: Il fait pas ça lui.
5: Mais si, c'est derrière notre bureau. Mais il est tout le temps travaillé. Il a tout le temps la main dans le truc.
7: Dans le quoi ?
5: Dans le paquet de la des bonbons. Oh, regarde ! On a la preuve !
2: Ah putain, il y a la photo. Ah, avec Gaulé en train de piquer des bonbons.
6: Et pas que.
2: Ah, ouais, mais je les fouille, j'aime bien les petits chambres.
4: Mais attends, c'est pas tout.
6: Et pas que les bonbons.
4: Je l'ai surpris aussi en train de faire des listes de courses pour les prochains bonbons.
7: Mais non.
4: Je te jure, il leur donne des indications.
7: C'est vrai.
4: Je suis au bon, les.
6: C'est vrai.
7: N'importe quoi, ça
2: non, mais
7: pas.
2: J'allais souvent dans le bureau de
6: Marine
2: qui avait toujours un bout de chocolat. À la fin, je disais, ce serait bien que je faisais une liste de ce qu'il fallait racheter. Parce que je disais bien, mais c'était toujours les mêmes. Pietre s'est trompé de personne en fauteuil roulant.
6: Ah oui.
7: Oh oui.
6: Non, j'étais là, premier.
7: À la honte.
2: Oui.
5: Oui.
6: À tes carottes.
5: Je me suis trompé de.
2: On avait un auditeur qui est venu qui était en fauteuil roulant le matin. Mm-hmm. Et l'après-midi, on enregistrait une émission où il y avait personne en fauteuil roulant, mais qui n'était pas le même. Et le Pietre rentre dans la pièce et dit : Ah, t'es encore là, toi.
4: Et petite précision, un.

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2: Salut, 10h23. Gwen Stéphanie arrive dans un instant. Montez le son chez vous si vous nous écoutez. Nous sommes, on vous fera des bisous, de bonnes vacances tout à l'heure. Laissez-nous des messages sur tous les réseaux sociaux. On est en live ce matin sur Twitch, TikTok, Facebook et YouTube comme d'habitude. On redonnera le micro tout à l'heure à un petit jeune là, qui est venu nous revoir, là, qui était stagiaire.

0: avez des idées? Il y a des trucs, vous voulez les entendre plus, vous voulez les avoir plus, dites-nous. Dites-nous, c'est vous qui passerez à l'antenne, c'est votre émission.
1: Vous voulez quelqu'un quitte l'équipe, n'hésitez pas à le dire aussi.
0: Donnez son nom aussi. Et payez les indemnités de départ. 06 33 11 32 11, pour l'instant, je paye ma tournée de café. Enfin, j'espère, nous allons dans quel coin de France?
2: Nous allons en Saône-et-Loire.
0: Oh, très bien. Ça doit pas picoler
3: trop.
0: Je
3: connais pas bien là-bas.
4: Je sais même pas c'est quoi, c'est où la Saône-et-Loire?
0: C'est à côté de...
4: Une ville.
1: Angers, ça,
0: allez,
1: Angers,
0: non? Chalon.
2: Chalon-sur-Saône?
0: Chalon-sur-Saône, moi okay, je connais pas Saône-et-Loire, moi non?
4: Je les ai.
1: Angers, tout ça là, non?
0: Ah non.
1: Non, pas du tout.
0: Ah non, Angers, c'est de l'autre côté.
1: D'accord.
0: Ah,
1: ok. Ouais.
0: Allô? Océane, bonjour. Oui. C'est Océane, la patronne de.
5: Aux Amis Vroulon.
0: Quoi?
5: Aux Amis Vroulon.
0: Aux Amis Vroulon?
5: Oui.
0: Qu'est-ce que ça veut dire, aux Amis Vroulon, madame?
5: C'est les habitants de Vérovre.
0: Ah,
4: Vrolon.
0: Voilà, très bien. Je m'appelle Coé, nous sommes sur Europe 2, en direct à la radio, la France entière vous écoute. Comment ça va, ma petite Océane?
5: Ça va, merci.
0: Vous êtes la serveuse, vous êtes la directrice?
5: Oui, la directrice.
0: Madame la directrice, enchantée. Alors c'est quoi, on est dans un bar, on est dans... Racontez-moi un petit peu.
5: C'est un bar épicerie.
0: D'accord, ah ça c'est bien, bah, là, c'est la vie du village, c'est-à-dire que vous avez, vous vendez les petites choses, il y a du dépôt de colis, je suppose.
5: Oui.
6: Vous faites garagiste et esthéticienne aussi?
0: Bah bien sûr.
5: Non,
0: pas du tout. Si, si. Gynécologue, dentiste et peintre. Ils font tout. Dans les petites villes, faut tout faire soi-même. Vous savez quoi? J'avais envie aujourd'hui de vous offrir. Stouff, allez sur le site internet.
3: Oui, et bien.

0: faut tout faire soi-même. Vous savez quoi, j'avais envie aujourd'hui de vous offrir Stouff, allez sur le site internet.
1: Oui, et bien noté, hein. Ils sont bien notés. Ah, 4,9 sur 5, c'est nickel.
0: On peut manger chez vous aussi?
2: Que sur réservation, je fais les repas ouvriers.
0: Genre par exemple, imaginons, je suis un ouvrier, bah, on est un peu un ouvrier de la rigolade.
3: Ouais,
0: imaginez, on veut manger chez vous, qu'est-ce qu'on peut manger ce midi?
2: Aujourd'hui, je fais du froid, parce qu'il fait beaucoup chaud.
0: Du froid parce qu'il fait beaucoup chaud.
1: Il
3: y a des glaçons
1: salades
3: à sucer.
1: Non, c'est des salades.
0: Est-ce que vous avez du monde dans le bar ce matin? Je voudrais offrir des cafés. Je voudrais faire ma tournée.
2: J'ai du monde ce matin au bar.
0: Combien à peu près? Oh merde. Oh là là, mais quelle idée j'ai eue.
4: C'est que des Argentins.
0: Ah là là, c'est pas, passez-le-moi, passez-moi un client fidèle. Passez-moi un client fidèle.
2: Je vous le passe, attendez.
0: Merci, allez-y, je vais pas, je vais dire bonjour. Hein.
3: Ouais. Allô, relève.
0: Allô.
2: C'est pour toi.
0: Tiens. Allô. Allô.
5: Allô.
0: Ouais,
5: allô, oui, bonjour.
0: Bonjour, c'est quoi le prénom?
5: C'est Bobos.
0: Salut Bobos. Ah ouais, bah là, quand on est là, donnez des surnoms. Bobos, salut, c'est Coco, on est à la radio sur Europe 2, ça va Bobos?
5: Oui, vous?
0: Bah, ça va très très bien. Qu'est-ce que tu fais dans la vie Bobos?
5: Je suis carrossier peintre.
0: D'accord, ça se passe bien en ce moment? Tu fais la pause ou t'as déjà démarré très tôt?
5: Non, j'ai un petit problème de santé, donc...
0: Ah d'accord, tu vas...
5: Il est au bar.
0: Je crois que tu t'es trompé parce que la pharmacie, c'est peut-être la porte d'à côté.
4: Ouais, t'as entendu, il est carrossier peintre. Ouais. C'est pas peintre.
0: Ah, t'es carrossier peintre?
5: Oui.
0: Ah, c'est pas peintre, alors c'est une peinte, quoi. Ouais, t'es carrossier peintre.
3: Il y a les peintres.
0: Qu'est-ce que tu buvais, là?
5: Je bois un petit blanc.
3: Ah, bah oui. 10h27 ou ouais.
0: J'espère que ça va.
5: C'est ce qu'on a dit qu'on était avec Coé, on a dit on allait à l'apéro.
0: Ah, ouais, mais c'est
4: bien raison.
0: C'est ce que le médecin t'a dit, donc il t'a dit pour se remettre
5: oui,
0: un petit blanc.
5: Il m'a dit buvez beaucoup.
0: Ah, ouais, ouais.
3: Faut s'hydrater, hein, c'est
0: vrai. Ouais, bah, bien sûr. Bon, allez, tu sais quoi, le prochain, si c'est un café, ça m'arrangerait. C'est pour moi, c'est ma tournée. D'accord?
5: Je vous remercie. Merci.

0: C'est un café, ça m'arrangerait. C'est pour moi, c'est ma tournée. D'accord ?
1: Je vous remercie. Merci.
0: Je te fais une bise, Bobos.
1: Un petit bonjour ?
0: Oui, bien sûr, vas-y. Mais bien sûr.
1: Un petit bonjour à la guinguette ambulante. Voilà.
2: La guinguette ambulante.
3: La guinguette.
0: La guinguette ambulante.
1: Ah, la guinguette. C'est une association, c'est une caravane qui se déplace avec des concerts. Voilà.
0: Ah, ah bah très bien mon ami. Très bien. Et la quéquette ambulante, merci. C'est autre chose au Cap d'Agde. Je t'embrasse. Repasse-moi la patronne. Repasse-moi Océane.
1: Merci, au revoir.
0: Ciao.
4: Salut, Bobos.
0: Océane.
5: Oui.
0: Bon, et si on veut, s'il y a des gens qui veulent passer dans le coin, qui font un bisou, alors c'est quoi l'adresse?
5: C'est à Véro, au centre de Véro.
0: Voilà. Voilà. Donc, c'est en Saône-et-Loire. La grosse ville à côté, c'est quoi?
5: Entre Cluny et Charolles.
0: Ah bah oui. Et s'il y a encore plus gros à côté, c'est quoi?
5: Macon
0: est patrimonial. Voilà, on y est, ça y est, Macon. Ah,
2: rien à voir avec Angers.
4: Ouais,
2: du coup,
4: là, je me rends compte que.
0: Non, du tout. Gros bisous, je vous embrasse.
5: Bonne journée.
0: Vous m'enverrez la facture, hein, c'est moi qui vous ferai le chèque et tout. Et tout. D'accord, bisous, au revoir. Au revoir, le bar. Salut, Bobos.
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0: Ah, Bobos, le médecin lui a dit il faut boire. Il dit bah, j'y vais. Un blanc. Ah, je vous dis, ça, c'est du traitement. C'est Europe 2 que vous écoutez. Merci de nous avoir choisi ce jeudi.

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1: Salut à vous tous, merci de nous avoir choisis, merci d'être là. Vous êtes heureux aujourd'hui?
2: Oui.
1: Stouff, très très belle petite combinaison printanière.
3: Oui.
2: Oui, estivale.
1: Ah, c'est joli. On dirait...
4: Le sud.
3: Dommage que t'as attendu le dernier jour.
1: Non, mais c'est vrai, c'est très joli.
5: Ça se fume.
1: C'est quoi ça? C'est quelle marque ça,
2: Ah, je sais pas, je vais pas regarder. Non, c'est pas des Eagles, non.
4: Ça ressemble
3: Chanel, ça, c'est Dior.
2: Non,
3: c'est Dior, ça.
2: Non, j'ai...

0: Bonjour l'équipe. Oh, nickel. Je suis heureux de vous entendre. C'est hallucinant. C'est un grand bonheur. C'est vraiment un grand bonheur.
1: Attends, je voudrais juste faire une petite pause, mon ami. Un message qui vient d'arriver de Nathalie. Une Nathalie, hein, pas la mienne. Ah. Qui me dit coucou, Coé. Je suis totalement d'accord avec toi. Hors saison, Collioure est totalement mort. Tous les commerces sont fermés. Bonnes vacances. Je crois que c'est vous qui avez une vision de Collioure au mois de juin, je crois. C'est donc bien ce que je pensais. Attendez, j'ai Tony aussi qui m'appelle. Ah. Oui, monsieur Tony.
2: Excuse-moi, tu crois que je les force à boire, c'est quoi?
1: Non, mais tu devrais leur dire stop. Tu sais, un bon producteur et ami devrait à un moment donné savoir dire non, merci, stop.
2: Mais moi, je leur dis non, mais ils boivent en cachette.
3: Bien sûr, ouais.
1: Mais Tony, je sais.
2: Moi, je ne bois pas d'alcool, donc j'en achète pas.
1: Ils ont tous les vices, je suis d'accord avec toi, je le sais. Ça te dérange si je continue l'émission?
2: Vas-y, je t'en prie.
1: Il y aura quoi dans l'émission de cet après-midi?
2: Ouais, des trucs top, tu vas voir.
1: Allez. Christophe, je t'écoute, mon Christophe. Vas-y, mon Christophe.
0: Une bise à Tony et à l'équipe. Alors, ce que je voulais dire, c'est que je voulais râler contre les gens qui laissent un rouleau de papier cul vide dans les toilettes. La casse le plus. T'as l'impression qu'on attend une cérémonie officielle pour dire « C'est bon, le papier est vide, le rouleau, vous pouvez l'enlever. » Ou alors, il doit être très lourd. C'est vraiment le truc qui m'agace le plus, quoi.
1: On s'attendait à des questions sur l'émission, mais t'as raison. T'as raison, parce que je me suis retrouvé dans cette situation ce week-end. J'étais parti dans des toilettes en me disant je vais avoir un petit moment de tranquillité. Et
3: là, il faut avoir la planque à Patrick.
1: Heureusement, il y avait une planque à Patrick. Heureusement, il y avait des gens qui avaient. Il y avait un petit truc sur le côté qui était vachement.
3: Il avait servi que deux fois, mais donc.
1: Non, mais heureusement, il y avait un truc dans le tiroir, j'ai vu ça a pu aider. Mais tu as raison, quand c'est fini, vous jetez. Je suis d'accord, mon Christophe. T'habites où?
0: C'est agaçant. Alors, pour l'émission.
1: Non, mais t'habites où?
0: Moi, je suis en Dordogne.
1: Vous n'avez pas eu des orages sévères cette nuit, vous?
0: Si, grave. On a eu comme des balles de tennis, en fait.
1: Oui, je sais.
0: Ça a bien perforé pas mal de petites maisons autour de chez moi. J'ai eu la chance, en fait, de juste avoir quelques tuiles de virer. C'est compliqué. C'est très compliqué. Et l'électricité, village d'à côté, pas avant
1: milieu
0: de semaine prochaine.
1: Village d'à côté, pas avant la semaine prochaine, ça vous paraît rigolo à dire comme ça, mais quand t'as tout dans le congélo, les machins, les trucs, tout est flingué en 24 heures. C'est mort. Qu'est-ce que tu voulais nous dire d'autre, mon ami?
0: Je vous aime très fort. Continuez. Il faut continuer. Et puis, merci à toute l'équipe, là. Stouff, Pietre, et puis tout le monde. Quoi.
4: Les autres, merci.
0: Après, Philippe Barcoco. Philippe Barcoco. Coé, c'est énorme. Vraiment très bon. Lève le matin, vous me faites rire. Vous me faites vraiment rire. Continuez, améliorez peut-être des petits trucs. Lâchez-vous un peu plus. L'après-midi, j'aime bien. Il y a quelqu'un qui disait. Moi, j'aime bien, c'est les appels téléphoniques.
1: Ouais.
0: Je pense que du prank, comme tu fais là, c'est top. Voilà.
1: Et ben, on va refaire. Et ben, on va continuer. Je te fais un gros bisou. Je t'embrasse, mon ami. Salut.
0: Passez de bonnes vacances.
1: Salut, mon Christophe. Vite,
0: parce que là, franchement, ça va pas être top.
1: Oh, c'est gentil. Bonnes vacances à toi. Christophe. Bah, nous, on attend que le détroit d'Ormuz soit libéré.
3: Moi, je vais passer mes vacances dans le détroit d'Ormuz. Donc, tant que c'est pas ouvert.
1: On va y aller nous-mêmes.

0: C'est la mode en ce moment.
1: Voilà, faut trouver le truc. En tout cas, je te fais un gros bisou, Amandine. Je t'embrasse.
2: Merci, je vous embrasse tous. Bonne vacances à tout le monde.
1: Bisous. Bisous. Clément, Johan, Sylvain, bougez pas, ça arrive.
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1: Allez, vous avez les questions que vous voulez, dites ce que vous voulez. On est là, des choses que vous aimez, des choses que vous n'aimez pas, des choses que vous voulez voir bouger. Des gens de cette émission, vous voulez voir bouger. Des gens qui, vous, quand vous nous avez vu en photo, vous avez dit, mais il devrait bouger plus, lui. Alors là, dites-le nous. 06 33 11 32 11. C'est bon.

0: 11h15.
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1: C'est bon, on a compris, monsieur le président.
0: Vous nous laissez vos messages 06 33 11 32. On salue Johan. Bienvenue sur Europe 2, Johan. Comment ça va?
4: Ouais, salut l'équipe, bonjour, comment
0: salut,
4: ça va?
0: Salut, ça va bien mon Johan, t'habites où?
4: Bah, impeccable, j'habite Lourdes-Boite à côté de Guingamp.
0: D'accord,
5: on a mon Guingamp.
0: Allez, la Bretagne, je t'écoute, ouais, mon petit Johan.
4: Bah, je voulais déjà vous remercier d'être revenu à l'antenne, une belle année. Voilà, des vacances à Josiane ou une stagiaire pour la rentrée quand même. Vous refaire le goudron en bas, mais il faut refaire quelque chose.
0: On n'a pas vu passer cette année.
6: Mais c'est fou comme les gens s'attachent à Josiane.
7: C'est vrai.
0: Josiane, ouais. Ah ben c'est Josiane de la Conta quand même. Hein.
5: C'est elle qui signe l'échec pour
0: c'est
5: eux.
0: Pourtant,
6: elle n'est pas aimable. Hein.
0: Ça ne rigole pas. Hein. C'est Josiane quand même.
6: Ouais, c'est Josiane quoi.
0: C'est Josiane. Bon, ok, Josiane reviendra avec l'argent. Autre chose?
4: Non, mais voilà, mais. Peut-être refaire l'appel en boucle. Ça, c'était des bonnes séquences que vous avez fait faire bien.
0: L'appel en boucle, on refera. Ouais,
6: j'adorais cette séquence.
0: Si, on refera. Ah, ouais. Faut des trucs plus courts, voilà. Mais on refera.
5: Mais on peut reprendre le texte qu'on avait avant. Hein.
0: On appelait des hôtels. On appelait des hôtels et puis il y avait un texte mais qui était toujours le même. J'ouvrais la chambre machin. Je suis
5: bonjour.
0: Voilà, il y avait un chien. Est-ce que vous avez un problème avec les
6: mais
0: chiens?
6: Ça se terminait avec un coup de pelle.
0: Ouais. Et le gars raccrochait. Puis il y avait une personne qui lui disait exactement le même texte.
6: Ah, oui.
0: Et évidemment au bout du troisième coup de fil, le gars devenait fou.
5: Oh mon Dieu.
0: Voilà donc un homme arrive par moi avec une pelle. Je crois bien que. Voilà. C'est. Oh, c'est pas.
7: On note.
0: Oh, c'est rigolé.
8: On ne regrette pas sa soirée.
6: Non, c'est peut-être plus pour l'après-midi, ça, du
0: oui,
6: coup.
0: Oui, l'après-midi. Je note pour l'après-midi.
5: Oui.
0: Salut, mon ami. À bientôt, Johan.
4: Ouais, mais à bientôt, salut.
0: Bisous, bonne vacances. On a qui d'autre? Allô, allô. Karine. Bonjour, Karine.
9: Bonjour Coé, bonjour toute l'équipe.
0: Ça
9: alors Karine, trop contente de vous avoir encore une fois, car j'ai eu la chance de pouvoir vous parler plusieurs fois dans l'année déjà.
0: Ouais, on était
9: donc,
0: sympa.
9: Je voulais vous souhaiter de bonnes vacances.
0: Est-ce qu'on était sympa?
9: Vous dire de revenir en forme encore plus à la rentrée, parce que vraiment, je passe des super matinées en vous écoutant. Je rigole, je suis au milieu de mes vaches et je rigole en vous écoutant.
0: Ah ouais?
9: Et vraiment, vous arrivez à nous faire rire quand on n'a pas trop le moral, quand il y a un manque de motivation le matin. Et puis, Coé, je suis souvent d'accord avec toi quand tu débats sur certains sujets. Et puis, vous êtes trop cool. Piette me fait trop rire avec sa bouche.
7: C'est quoi ta rubrique préférée, Karine?
9: Comment?
7: Ta rubrique préférée, c'est quoi?
0: Qu'est-ce que
9: t'aimes? Alors, ma rubrique préférée, moi, c'est...

0: spécial, donc je restais là, mais on a senti que ça baissait, il était temps que vous reveniez. Oh là là, quel plaisir de vous écouter tous les matins, tous les soirs, tous les après-midi, franchement c'est canon quoi. Et puis Coco, dès que t'as ton petit coup de gueule là sur des choses d'actualité qui peuvent se passer là sur les influenceurs un peu beaucoup débiles et tout ça, enfin, je suis tellement d'accord. Et l'alerte au gogol, elle est tellement bien faite.
1: Ah, faudra en faire d'autres.
2: Non, mais c'est vrai que. Alors, c'est mon défaut, c'est que des fois, j'aime bien vous donner mon point de vue. Toujours avec pas de méchanceté.
0: On est d'accord.
2: Vaut mieux toujours en rire, mais c'est vrai que des fois, il y a quand même des trucs. Je pense que vous voyez passer des fois les infos. Moi, c'est comme ça que je fais. Hein. Je vois passer l'info, je vois passer le truc. Quand il y avait le petit Rams à la douane, là, je voyais passer les trucs. Je dis, mais c'est normal que BFM Télé mettre des caméras devant chez lui en disant « Hamza n'est pas encore arrivé, comme si on parlait de Johnny Hallyday qui allait faire le Stade de France.
0: » On leur donne du crédit, en fait.
2: Et je vois ça chez moi, des fois, je me dis « C'est pas possible, il faut que j'en parle. Est-ce que je suis le seul à penser ça ou est-ce qu'il y a beaucoup de gens chez eux qui pensent comme moi ?» Donc, souvent, je vous donne mon point de vue. Vous en pensez ce que vous voulez. Il y a des gens qui ne sont pas d'accord. Des fois, je me fais tailler sur les voitures électriques. Parce que je donne mon avis sur les voitures électriques. Il y a des gens qui me disent « Oui, on a bien compris que tu n'aimais pas. Et pourtant, j'en ai une. » J'en ai une de voiture électrique, donc je suis bien placé pour savoir que j'aime pas.
1: Scooter.
2: Voilà, donc voilà. Mais je, vous savez, c'est vrai que des fois je donne mon avis, des fois je me dis pourquoi.
3: Chaque fois qu'il passe devant sa voiture électrique, il dit t'es moche.
2: Quand je vois qu'on me l'a vendu, et je vais terminer là-dessus pour 500 bornes, et que quand je du Touquet j'ai 250 km et qu'en hiver il me reste 40 bornes, et tous les gens le savent, 220 km plus 45 km ça ne fait pas 500. Non. Et qu'en fait quand t'es en hiver tu perds 20% de ta batterie, et si tu mets le chauffage, tu repères 20% de ta batterie. Donc tu es là, je suis là à rouler en hiver avec mon pull qui est fermé jusqu'en haut parce qu'on m'a arnaqué sur la distance.
3: À 50 km/h sur la route.
2: Donc j'ai des raisons de
0: pas être content.
2: Ça me saoule, la rente, celle-là, dans 2 ans, ça va être vite fait. Dans 2 ans, je la rends.
3: Moche.
2: C'est ma dernière électrique. Bisous, je t'embrasse. Salut, mon ami. À bientôt.
0: Allez, bisous, bonne vacances.
2: On a le temps pour prendre quelqu'un rapide.
3: On en a plein d'autres, mais on peut. Sinon, on en fait un ou deux après.
2: Allez, Sylvia rapide. Ma petite Sylvia.
4: Oui, salut l'équipe.
2: Ma petite Sylvia rapidement, dis-moi.
4: Je trouve qu'il manque un petit peu de filles dans cette équipe.
2: Tu veux venir?
4: Ah, oui, forcément. Je veux bien.
2: On a pris Nat l'après-midi pour aller avec Stouff aussi parce qu'elle est avec toi.
1: Vous êtes beaucoup de mecs là.
2: Voilà, mais parce que
4: ça s'améliore.
2: Je vais te dire, je ne voulais pas prendre de filles pour prendre de filles. Je voulais prendre des gens que je trouvais bien derrière un micro.

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0: Ouais, je suis d'accord. Ouais, je suis d'accord. Bon, en tout cas, merci.
1: Et
0: merci,
1: sinon,
0: merci
1: beaucoup pour les imitations. Les imitations au top. Hein, vraiment, ça, en fait. Tout est au top. Les coups de gueule sont là, il en faut. L'actualité, elle est là, il en faut quand même un peu. Mais sinon, l'humour, vous êtes géniaux. Voilà.
0: Ah bah, trop bien. Eh bah, on va essayer de garder tout ça pour l'année prochaine.
1: Ouais, ouais, ouais. Gardez ce mix-là, il est parfait.
0: Dans un mois, quoi. Allez, bisous. Je t'embrasse fort.
1: Bon courage. Reposez-vous bien. Ciao. Bon,
0: bisous. Allez, c'est-à-dire que, on va pas partir longtemps. Hein. Franck, non, pas du tout. Eric et Émilie vont jouer avec nous au bac à coco. Émilie, elle a décidé de choisir qui, Émilie ?
2: Coucou l'équipe.
0: Coucou Émilie.
2: Je choisis Vito.
0: Allez. Vito, Eric, il a décidé de miser sur qui ?
3: Moi, je vais tout miser sur Piet.
0: Allez, à gagner, hôtel, 4 étoiles, le maître de loc à Collioure. Vous partez, vous êtes heureux, vous êtes en amoureux, vous partez avec qui vous voulez, machin, tant que vous avez deux nuits, formule, petit déjeuner, deux personnes, chambre double, accès, piscine et jacuzzi. Vous serez bien, vous allez voir, c'est absolument magique là-bas. Vous allez adorer. Aujourd'hui, il faut trouver une ville jolie, quelque chose qui se mange avec les doigts. Merci. Quelque chose qui est dans un sac de plage, une activité de vacances et un truc qui pue.
4: Ok. Ouais, facile.
0: On y va avec la lettre A.
4: Ah. Pietre est bien parti.
0: Pietre est très très bien parti, mais il vient d'avoir une panne.
4: Théo,
0: ah, une crevaison du stylo bille. Allez, c'est parti. Vito, je demanderai à ce que personne, tout le monde vérifie qu'il n'y ait pas de triche.
4: Ouais,
0: il reste 5 secondes.
5: Ah, Lolo Jules, tu joues aussi ? Ouais.
0: On lève son stylo.
4: Lolo, il a essayé.
0: On lève son stylo.
5: Eh, les journalistes, là.
4: Non.
0: C'est fini.
4: Laurent Ponche, ça s'écrit pas avec
0: je
4: un
0: ramasse rame. Ramasse les copies avec une ville jolie. Allez. Piètre.
6: Angoulême. Moi, j'ai mis Angers.
0: Vito, Angers. Très bien. Oui, très bien. Je valide les deux. Nos journalistes, ils avaient quoi ?
5: Amiens.
0: Amiens. Excellent, excellent. Ah, très bien. Très bien.
4: Je suis content, je suis content.
0: Se mange avec les doigts. Oh.
6: Un ananas.
0: Pardon ?
5: Ananas.
0: Oh, oui, d'accord. Oui.
6: Abricot.
0: Ouais.
5: Ananas.
6: Un crâne morue.
5: Oui. Ouais.
0: Excellent, excellent, très bien, très bien. Dans un sac de plage.
6: Des havaianas.
5: Non, c'est avec un H.
0: C'est dommage, c'est bien joué.
6: Alors, anaconda, c'est avec un A.
5: Dans un sac de plage,
6: un gros sac de plage.
5: Zéro.
0: Vous aviez trouvé quelque chose, vous ?
5: Ambre solaire.
0: Oui.
5: Oui.
0: Bien sûr, bien sûr.
6: Rien du tout.
0: Ambre solaire, ça aurait marché, évidemment, très bien. Activité de vacances.
6: L'ambre solaire. Je sais pas, j'ai rien.
7: L'escalade.
0: L'escalade. L'escalade, on va voir, ça c'est bien l'escalade.
5: L'amour. Ah oui. Ah oui, bah oui, bah ouais.
0: Laurence, elle est un peu gênée en le disant. Oui, oui, oui.
5: Lolo.
0: Oui,
5: oui,

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1: Rendez-vous 15h30, c'est le moment de filer le micro pour terminer à notre jeune stagiaire qui était avec nous. Il est resté 15 jours avec nous. Rappelle ton prénom, rappelle ton âge.
2: Vincent, j'ai 15 ans.
1: Vincent veut faire de la radio, mais pas n'importe où.

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Bonnes vacances avec nous sur Europe 2 Pop Radio en Lorraine. À suivre Bruno Mars avec I Just Might. Et puis il y aura également Louisa Le Soleil avec Soleil Bleu. Ça c'est sûr et certain partout dans le Grand Est. Et puis tout de suite sur Europe 2 Pop Radio, voici Lilywood and the Pricks. Bon après-midi avec nous sur Europe 2 Pop Radio partout dans le Grand Est. 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
1: Bonjour, bonjour à tous. La chaleur perd du terrain au profit d'un ciel plus menaçant cet après-midi. Les coups de tonnerre et les averses vont balayer le pays. Je vous détaille ça juste après les infos. La situation d'abord toujours préoccupante du côté de Fontainebleau. 950 pompiers sont toujours mobilisés pour lutter contre l'incendie, le plus important jamais enregistré en Île-de-France. Depuis dimanche, près de 2000 hectares de végétation ont été parcourus par les flammes. Emmanuel Macron est arrivé sur place en fin de matinée.

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Midi NB sur Europe 2, Pop Radio en Lorraine, à suivre Tame Impala avec Gianni pour Dracula. Et tout de suite sur Europe 2, Pop Radio en Lorraine, voici This is Theodora.

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2: Et le bonus Pop Europe 2, on a sorti les banjos cet après-midi sur Europe 2 Pop Radio. Voici Travis avec Sing.

0: Pop Radio et après tirage au sort, c'est Zaya Cherfaoui de Thionville qui gagne aujourd'hui ses places de ciné pour aller voir les films de son choix pendant les vacances d'été dans les Kinépolis du Grand Est. Dans quelques instants, le retour de 30 minutes de pop non-stop avec Indila et Teddy Swims.
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0: Europe 2 Pop Radio, ils sont de retour avec Night Shift Superstar. Je vous parle bien sûr du groupe Muse, cet extrait de leur nouvel album. 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Bon après-midi avec au cœur de 30 minutes de pop non-stop avec tout de suite en nouveauté Slater.
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Bonnes vacances avec nous sur Europe 2 Pop Radio en Lorraine. Tout de suite, voici Gauthier, suivi de Angèle et de Justice.

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2: Le bonus Pop Europe 2, c'est les frères Gallagher sur Europe 2 Pop Radio Oasis avec Wonderwall.

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Voici Gaël avec ABCDEFU.

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1: 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Voici tout de suite les Cardigans avec My Favorite Game.

0: avec à suivre 30 minutes de pop en non-stop. Il y aura Coldplay avec Talk et puis il y aura également Shakira.
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0: 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À suivre, le nouveau Tovlo avec Stromae avec des fleurs.
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0: Salut tout le monde, merci d'être avec nous. C'est la dernière de la semaine. Pourquoi aujourd'hui un jeudi? J'ai eu beaucoup de messages dans la journée. Au milieu de vos milliers de messages de gentillesse sur tous les réseaux sociaux, on m'a dit pourquoi un jeudi? J'ai dit parce que j'ai un concours de paddle demain, championnat de France de paddle. Donc je joue avec.
1: T'es classé combien?
0: Je suis classé 6-2.
2: Tu joues avec Baba?
0: Je joue avec entre Cyril Hanouna, Cartman et Henri Lecomte.
3: Classé 8-6, moi.
0: Voilà, voilà. Et donc.
1: 16-64.
0: Voilà, donc je vais. Donc c'est la raison pour laquelle j'ai demandé exceptionnellement une dispense pour le sport.
3: Mais tu t'es mis au paddle, toi?
0: Ouais, je m'y mets demain.
4: Ouais. Il a eu une tendinite.
3: Mais le paddle, c'est sur l'eau, là.
0: Le paddle, c'est sur l'eau. Tu joues à la raquette.
3: Ok.
0: Tu me vois en championnat de France de paddle sur une barque gonflable? Bah non.
3: Je te vois bien.
4: C'est ce sport où tu avais acheté tout le matos?
1: Oui, il a tout, ouais.
4: Une tendinite derrière. Une fois?
0: Absolument. Et encore, un coup. J'ai fait un coup droit.
4: Et c'est où maintenant le matériel? Il est où?
0: Il est chez moi. Il est. Je l'ai rangé à côté.
1: À côté du truc de hockey.
0: De badminton. De tennis.
1: Voilà. De frisbee. Voilà. Les crampons de foot.
0: Ils sont tous côte à côte.
1: Sur Vinted, ils veulent pas le mettre parce que c'est trop neuf.
0: Ils sont en très bon état. C'est vrai.
4: Ah ouais, c'est vrai. Il y a tout à la maison, mais rien ne sert avec lui. Pourquoi tu fais ça? Pourquoi tu achètes du matériel que tu n'utilises pas du tout?
0: Alors, je vais vous expliquer. Quand je commence un truc, j'aime bien me dire.
4: Il faut finir?
0: Non. J'aime bien me dire, si je poursuis, j'ai tout le matos.
1: Ah oui,
5: au cas où.
0: Sauf que j'ai rarement l'envie de poursuivre. J'ai le matos. Vous voyez, c'est mon truc, j'aime bien.
4: C'est bizarre quand même.
0: Vous voulez jouer au padel? J'ai tout le matos de padel.
1: Il aime bien être équipé.
0: Ah bon, c'est jamais ce qui peut arriver. Il pourrait y avoir un mec qui arrive, évidemment. On joue au padel tout de suite, bien sûr.
3: Et t'as un terrain chez toi ou pas?
0: Ah ben non. Non. Bon, ça va l'équipe, vous êtes en forme?
4: Bah oui.
0: Grande équipe aujourd'hui, on a pris la version rallongée, XXL. La version extended, Tony qui l'a produit. Il y a Pietre et Corentin qui sont dans un état de fatigue avancé.
1: Ce qu'il en reste.
0: Je vous dis, là.
4: Et on va pas se mentir, Corentin, on l'a réveillé il y a 2 minutes.
0: Ah là, et Pietro, il y a 15. Pietro, on a cru que c'était.

0: du hors antenne. Elle parlait avec notre producteur avec son du matin qui avait fait un petit ponche. Et elle lui était là, elle dit très sérieusement, il disait hey, franchement, tu l'as un peu rallongé, il est meilleur que ce matin. Il est un peu moins.
1: Ouais, parce qu'à 7h du mat, il n'était pas.
0: Là, tu l'as moins dosé. Voilà. Et donc, depuis tout à l'heure, elle a pris un truc blanc pour qu'on ne voit pas au travers. Et elle y
2: pourquoi
0: va.
2: Pourquoi tu me fais passer
3: C'est juste d'orange. Je constate, ma stoupe, que tu tiens, c'est toi qui tiens le plus.
4: Bien sûr. Oui. Ah, parce que vu tout ce que tu t'es enfilé,
1: t'en es à 2 litres quand même. Là.
0: D'ailleurs, on l'appelle plus stouffe, on l'appelle le ponche. On l'appelle Poncherello dans le. Poncherello. Ça va, ma petite Poncherello?
2: Ah, nos auditeurs n'ont pas besoin de savoir ce genre de.
0: Ponche. Vito qui n'a touché à rien. Non, même les viennoiseries que j'ai fait ramener tout à l'heure.
2: Quoi tu rigoles ou quoi?
5: Attendez, le
2: T'as pas touché à viennoiserie?
0: Mais non.
2: Tu te fous de moi?
0: Il a pas touché, il les a mangés.
4: Voilà.
5: Mais le matin, tu ramènes des viennoiseries et l'après-midi, tu ramènes quoi?
0: Ce matin, j'ai ramené. De toute façon.
2: Ah, c'était bonne les brioches. Vas-y,
5: t'as pas le droit, fais là.
0: Comment?
5: Fais là, vas-y.
0: Obélix, t'es tombé dedans quand t'étais petit.
5: Ah ouais, je suis tombé, mais je suis sorti depuis longtemps là.
0: Bah, ne retombe pas dedans. Voilà, fais bien attention, c'est pas bon pour la santé. On en a pris quelques-unes comme ça. C'était ce matin. Comment elle va la France? On fera un bisou dans un instant à une auditrice ou un auditeur. Nous aurons tout à l'heure, je vous expliquerai comment gagner jusqu'à 1000 boules en envoyant COE, C-A-U-E-T au 7-12-13. Ah, il y a une nouvelle appli de dating. Les célibataires de cette équipe, écoutez bien, je vous expliquerai comment est cette appli.
2: Il n'y a que 40 ans.
0: Nous jouerons tout à l'heure, je ferai deux groupes. Je ferai un groupe filles, un groupe gars. Je jouerai tout à l'heure au jeu du complète les paroles parce que vous n'êtes pas mauvais là-dedans.
5: Surtout Nat.
2: Je suis franchement une tueuse.
0: Ah ben Nat, t'inventes les mots. Nous aurons, et puis je vous parlerai du pire voleur du côté de Cuba. On aura des nouveaux jeux tout à l'heure. On aura pour notre producteur dans cette émission, nous aurons le Tony, révise ton orthographe, puisqu'on a remarqué que quand même, à chaque fois qu'il vous envoyait un SMS, il y avait 12 démissions à l'Académie française.
1: C'est ça.
0: Le petit Robert se suicide.
3: Ce matin, il m'a dit est-ce que tu es contente avec un A?
4: Ouais.
2: Non, c'est pas possible, t'as pas fait ça.
0: Si.
5: Je te jure
2: que
5: c'est mon correcteur qui m'a marqué.
2: Non, mais le correcteur, il
1: est un correcteur dyslexique.
0: Tu sais que c'est la première fois que t'as un correcteur qui quitte un téléphone en disant je peux pas.
5: Abandon de poste.
0: Toute la mémoire est utilisée par son correcteur, mais ça ne suffit pas. Donc, nous essaierons de réviser l'orthographe. On a le correcteur de Tony. Ça va, correcteur?
5: Coco, c'est serré.
0: Et nous avons. Ah oui, tiens, je peux même.

0: fabriquer des bijoux et leur elles gardent un souvenir éternel de leur allaitement. Voilà.
1: Ah, mais si tu lâches la bague, il se passe quoi?
2: Fond.
1: Si tu te laves les mains,
0: rien en fait. Pas. C'est mélangé avec de la résine. Donc non, dans tous les cas, voilà.
2: Je m'adresse aux filles de cette équipe.
3: Oui.
2: Est-ce que vous auriez imaginé, prenons Stouff par exemple, faire en lait maternel un bracelet?
4: Bah ça me serait, je connaissais pas la technique d'ailleurs, donc ça me vient pas l'idée.
3: Bah excuse-moi, mais moi mon fils, je l'ai allaité pour plus d'un an et il m'a tout pompé quoi. J'ai plus de lait.
2: Non mais c'est pas maintenant, c'est à l'époque.
3: Est-ce que à l'époque, il me restait plus rien. Non, ah oui. J'aurais jamais fait ça. Non.
2: Fallait faire cracher le gamin. Allez, crache un peu, crache un peu. On a besoin de combien de litres de lait pour faire un bracelet?
1: Combien de litres, par exemple, t'as pas besoin?
0: Alors pour en fait pour une perle où je vais utiliser même pas un millilitre.
2: Donc tu remplis la perle? Non,
0: pas du tout. Je dessèche la maternelle.
2: Et si on veut une bague?
0: Je mets un stabilisant et après.
2: Et si on veut une bague?
0: Pareil, en fait, c'est. En fait, je m'en sers comme pigment, juste ça dépend de la quantité de poudre que j'ajoute et puis voilà.
5: Un lustre, c'est chelou. C'est pratique, hein.
2: Et si on veut faire un lustre de salle à manger en lait maternel?
0: C'est vraiment très étrange, on m'a jamais demandé ça, pourquoi pas après tout.
4: Anaïs, ça s'appelle comment ta marque?
0: Histoire éternelle.
2: D'accord. Et si je veux un tableau de bord de Renault Clio en lait maternel?
1: Ça c'est pas mal.
2: Tu dis chérie, ce tableau de bord est fait avec en souvenir de ton rôle. Bah alors.
5: Un escalier en colimaçon.
2: Tu peux tout fabriquer ou que des bijoux?
0: Tu peux tout faire. Alors non, je peux fabriquer d'autres choses, mais c'est vrai qu'on me les demande pas en général.
5: Des tuiles.
1: Une maison.
2: Si je veux une commode en. Bah oui. On peut réfléchir, non?
5: Tu peux refaire le crépi d'une maison avec le lait maternel.

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11: Sauf Tintre, Pietre, Corentin, Tony qui produit. Il y a tout le monde qui est là aujourd'hui. On a pris l'équipe large. Hein.

0: anglais, ou si vous ne connaissez pas cette catégorie YouPorn, c'est les demoiselles qui ont des gros seins et des toutes petites fesses.
1: Exactement. Oh, voilà. Je l'ai vu à la télé hier, elle est belle encore.
2: Bah, j'aimerais que tu répondes d'abord à cette question.
3: Attends. Non, toi, réponds, vas-y.
1: Non, toi, on sait que c'est pas le physique, toi. Bon,
0: ah, c'est marrant. C'est rigolo.
1: Toi, c'est l'humour et le charisme, on va dire.
2: Non, parce qu'il n'est pas drôle en intimité. En fait. Non, mais c'est pas, il n'était pas drôle avec moi. Au début, je me suis même dit, je vais me faire chier, en fait. Non, mais vraiment. Vraiment, il était un peu.
1: C'est le look alors. Le look.
2: Un peu papy. Non, c'est sa gentillesse.
4: Il n'est pas aussi drôle dans le privé.
2: Il était un peu mou.
1: Pantouflard, mais à mort. Pas super beau non plus.
4: Et
1: à côté de ça, une pince.
5: Elle voulait pas le dire.
2: Il m'offre une demi-coupe de champagne.
3: T'en pousses, moi, je sens. C'est vraiment ça?
2: Non, moi, ça, sa gentillesse, vraiment.
1: Je n'aime pas dire du mal des gens, mais effectivement, il est gentil.
2: Il est très gentil.
0: J'hésite.
2: Très, très gentil. Mais vraiment, c'est un amour.
0: J'hésite entre continuer cette émission avec le sourire ou me jeter du 5e étage et rejoindre Zoziane sur le trottoir.
5: Bah, et tu vas faire des économies, il ne te marie pas.
3: Ouais.
5: Ah, ça pue.
3: Bon, et toi, Coco, du coup, pour l'inverse?
2: Tu sais plus, je voulais que tu répondes avant, c'est pour ça.
0: Non, mais elle avait. Non, si, moi, je cherche quelqu'un et que j'ai trouvé chez Nat, c'est quelqu'un qui t'étonne et qui soit toujours de bonne humeur aussi.
1: Tu t'étonnes?
0: Elle est chiante. Non, mais elle t'étonne quand il fait froid.
5: Lui, il est mou, elle t'étonne.
0: Elle est chiante, mais elle a toujours ce petit truc.
2: Elle est chiante en plus.
0: Mais elle le sait. Mais elle a toujours.

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3: Il y a beaucoup de gens qui vont laisser un message sur les réseaux sociaux en disant tu n'as pas demandé à Corentin ce qu'il avait préféré en choisissant s'il avait dû choisir ça. Et il m'a répondu la fidélité. C'est bien.
4: C'était le nom du mec avec qui.
3: Elle est partie avec fidélité.
5: Ouais. T'as encore des nouvelles? T'as des nouvelles encore?
3: Du mec? Non,
5: du mec. Demande-lui, je crois qu'il se souvient bien de moi. Ouais.
3: Restez avec nous.
5: Oui, oui, on va faire C3, il est content là.
3: Je vais vous dire un truc.
4: Je vais vous dire un truc.
3: On partage la même chose. Notre vie, c'est la vôtre. Des problèmes de couple, mais on en a comme vous. Des problèmes de poids, on en a comme vous. C'est la même chose. Tout le monde a vécu les mêmes trucs. Allez, on va jouer tous ensemble. On va changer les idées. Je mets les gars ensemble.
6: Ouais.
3: Ou j'alterne. Ah, j'hésite.
7: Ah non, laisse les filles ensemble. Allez, les gars ensemble.
3: Team fille, team gars. Dans un instant, le principe est très simple. Il faudra compléter les paroles. Si vous le savez à la place des autres, vous lèverez la main et je mettrai le point aux autres. Mais attendez, vous lèverez la main, je veux pas le bordel, d'accord? Okay.
7: D'accord.
3: Stouff, Nat, Corentin, Pietro et Fidélité qui viennent nous rejoindre. Le principe est simple. Et la chanson, je peux l'arrêter à tout moment.
6: Oui.
3: Vous devez, bam, vous me complétez, je ne vous aide pas.
6: Ok.
3: D'accord. Démonstration, nous allons commencer avec les filles. Nous allons jouer la Sa Symphonie, Mozart, l'Opéra Rock. Vous l'avez
7: oui,
3: en tête?
7: Oui.
3: Allez, on y va.
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7: Ah. Attends, c'est je renie. Y a pas... Attends, je renie. Non, mais là,
9: cette philosophie.
7: Attends, parce qu'il y a deux trucs différents. Il y a machin.

0: Guerre mondiale, les mots à la mi-journée d'Emmanuel Macron. Le président s'est rendu aujourd'hui à Fontainebleau où 10% de la forêt a été brûlée. Saluant les efforts de centaines de pompiers toujours mobilisés, le chef de l'État assure qu'il n'y aura aucune tolérance pour les responsables. Avec près de 35 000 hectares partis en fumée, la surface brûlée en France a déjà dépassé le total de la saison dernière. Des flammes qui font aussi de gros dégâts de l'autre côté de l'Atlantique. Plus de 53 000 hectares de végétation ont été ravagés ces derniers jours au Canada où des centaines de foyers sont toujours actifs. Face à ces méga-feux et à leur fumée, la ville la plus peuplée du pays, Toronto, se retrouve asphyxiée. Hier soir, la métropole était la deuxième ville la plus polluée au monde. Les autorités appellent les habitants à rester notamment le plus possible à l'intérieur. Et puis la Bretagne fait son festival. Les Vieilles Charrues démarrent ce soir à Carré avec une affiche 5 étoiles. Katy Perry, Aya Nakamura, Gims, Mika ou encore Aurel San feront vibrer les festivaliers jusqu'à dimanche. 70 000 personnes sont attendues devant la scène chaque jour. Si les billets se sont arrachés depuis un mois, il reste encore quelques places pour demain. Et un conseil, n'oubliez pas le ciré, puisque les averses pourraient bien s'inviter à la fête ce soir. Le ciel, justement, se montre de plus en plus agité. Cet après-midi, les orages gagnent du terrain de la Bretagne jusqu'à la Côte d'Azur. 21 départements basculent à l'instant en vigilance orange. Malgré cette dégradation, la chaleur reste bien présente. Il fait encore plus de 35 degrés dans la vallée du Rhône. Demain, c'est jour de délivrance pour la moitié nord. La canicule reculera nettement avec une chute des températures. Atmosphère toujours brûlante près de la Méditerranée. 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
5: Je vous préviens tout à l'heure, je passerai un coup de fil de plainte. Je passerai un petit coup de fil de plainte. Je ne serais pas content.
6: T'as pas été payé ?
5: Non. Un cadeau qui n'a pas été envoyé, mais je peux pas vous en dire plus parce qu'il y a des gens qui peuvent écouter.
6: Ah,
5: bah oui, je vous dirai qui j'appelle au dernier moment. Et je ferai en sorte que cette personne n'écoute pas au moment où j'appelle.
6: Ah.
5: Je vous expliquerai tout ça dans un instant. Ah. Cherchez pas. Tony, le producteur de cette émission, écrit globalement comme une biquette qui viendrait d'avoir un iPad. C'est vous dire le nombre de fautes d'orthographe qu'il y a là-dedans. Nous lui ferons réviser son orthographe tout à l'heure et tout le monde pourra jouer. Je vous parlerai du film sur Sylvester Stallone. J'ai vu les premières images. Pas mal, hein.
6: C'est quoi le film ?
5: On en parlera tout à l'heure, okay. Pas mal. Ouais. C'est sur sa vie. C'est la galère qu'il a eue à vendre Rocky. En fait, au cinéma américain, parce que les gens voulaient du scénar, mais pas de lui. Je vous en parlerai tout à l'heure. Le jeu des 1000 boules, dans un instant, vous allez peut-être gagner jusqu'à 1000 boules. Le principe est simple, celui qui se rapproche, celui qui met la somme la plus basse, peut gagner entre 0 et 1000 euros. Pour jouer avec nous, on joue dans 5 minutes, 06 33 11.

0: Maintenant, c'est maintenant. Hey non, c'est maintenant qu'il faut briller.
1: Okay. Ah, pardon.
0: Allez, les rois du monde.
2: Ah, ah, c'est pour ça, Corentin.
1: Bah, mais il chantait pas
3: mais
1: en
3: non,
1: même temps.
3: Mais non, mais là,
1: il chante en même temps. Là.
0: Attendez, mais, vous, non, mais vous, vous parlez dessus. Ah, en fait, c'est
1: pas
0: inaudible.
1: On n'a pas compris.
0: Ouais, vous n'avez pas compris, donc les gens n'ont pas compris. Les gens ne peuvent pas jouer. Les rois du monde
1: se battent entre eux. C'est qu'il y a de la place. Mais on
3: ne
1: comprend rien ce qu'il dit.
3: Mais non, c'est même la phrase, c'est pas
2: les rois du monde se battent entre eux, c'est qu'il y a de la place.
3: C'est qu'il y a de la place.
0: Hey, je vais pas, attendez, je vais pas appeler le chanteur pour qu'il rechante.
3: Bah, il a pas du mal, monsieur.
1: C'est qu'il y a de la place, on dirait que c'est un
3: les traces de pneus.
1: Voilà,
3: c'est sur la terrasse.
1: Il pourrait articuler, hein.
3: C'est ça qu'il y a de la place. C'est en E, forcément. Ah
1: oui. Attends,
4: oui, c'est qu'il y a de la place.
1: Tu peux remettre ou pas?
0: Vas-y. Les rois du monde, c'est qu'il y a de la place pour un nain, mais pas deux.
2: Non. Ah, bah, c'est presque ça.
1: Pour quelqu'un, mais pas deux.
3: Pour quelqu'un, mais pas deux, ouais.
0: Pour quelqu'un, mais pas deux.
1: Pour un roi, mais
0: tu dirais quoi ?
1: Pour un, mais pas deux.
3: Pour un,
1: mais
3: pas deux.
1: Pour un, mais
2: oui,
1: pas deux.
2: Oui,
1: mais pas deux.
2: C'est
1: qu'à la place, mais pour un, pas pour deux. Pour un, pas pour deux.
0: Je vous le valide.
1: Ok, voilà. Yes.
0: Pour un, pas pour deux, je vous le valide. Attention les filles. Oh. Les filles, allô le monde, Pauline.
2: Ah, je connais ça.
0: Vous sonnez ça ?
3: J'adore ça. Ah, je la connais, moi.
2: Ce jour sur le fil du rasoir. Qu'en est-il de l'amour ? Des nains. Allô le monde!
3: De tous les jours. Il y a un truc.
2: Alors là,
0: je crois
2: c'est
0: mal,
2: parce que moi j'aurais dit le refrain direct.
0: Il est mal taillé parce que c'est la réponse. C'est la réponse que j'ai. Donc il n'a pas été bien taillé.
3: Ah bon?
0: Si ça devait s'arrêter à qu'en est-il de l'amour?
3: Il y a la suite là.
1: T'as mis la réponse.
2: Et le site c'est quoi? C'est Allô le monde?
3: Non, non, non.
2: Parce que.
1: Dans la vie de tous les jours.
0: C'est de la merde. Allez, prenez-moi Indochine, ça va faire plaisir à Stouff. Indochine.
1: Ouais, mais facile pour eux.
0: Allez.

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4: Il y aura une machine à glace à gagner tout à l'heure. La machine à glace de Magimix. Ouais. Non, c'est pour toi, c'était pour que tu le vendes. C'est pour que tu le vendes bien à l'antenne. La machine à glace de Magimix, Nat. Combien elle coûte?
5: 630 euros.
4: 630 euros la machine
5: c'est
4: à glace de Magimix.
5: Turbine à glace de la marque Magimix. Hein.
4: Eh oui. Ah oui, comme ça tu pourras mettre du chocolat.
6: Turbine à chocolat.
5: Alors vous pouvez faire toutes les glaces du monde, des sorbets, des glaces à l'italienne.
6: Tu peux pas le faire, oh. Pierre Belmar.
5: Des granités.
4: Et bien bonjour, chers téléacheteurs et chers téléacheteuses, vous avez le magnifique, aujourd'hui, machine à faire la turbine à chocolat. De la marque Magimix. C'est une affaire, toute glace de sorbet, glace italienne, glace granitée, glace grecque, bien sûr. La glace sera prête en 30 minutes seulement, n'est-ce pas, Maryse? Bonjour, Maryse.
7: Bonjour, Pierre.
4: Et bien, pour gagner cette magnifique glace Magimix, le froid est totalement intégré à la machine, disons l'expression de la cuve de congélateur au préalable. La valeur est de 630 euros. Soit approximativement 3750 francs que vous pourrez avoir en jouant avec nous. Et en envoyant Coé au 7, 12, 13, jouez avec nous, on joue.
6: Merci
4: tout à l'heure.
6: Ah, mais t'as
4: un ouf. Je vais recevoir un.
7: Ah, oui, tout à fait, Pierre.
4: Vas-y, baisse ta culotte, mec, pilote.

0: Pas de soucis, de toute façon, je me doute un petit peu, mais c'est très... Je suis très contente d'avoir compris.
1: Sarah, ça va aller la reconversion, on est tous derrière toi, tu vas y arriver, tu vas être secrétaire, tu as fini quand
0: Justement, je suis en projet et je dois attendre de voir pour un financement pour faire la formation.
2: D'accord, donc, voilà 300 balles.
1: Je te fais un gros bisou, je t'embrasse fort.
3: 230.
2: Ouais, 230.
0: Nous aussi, on vous embrasse.
1: Allez, bisous les amis, bisous, bonnes vacances à vous, je t'embrasse.
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1: Un film qui sort sur Stallone. Tony va réviser son orthographe et peut-être le corriger. Et nous appellerons tout à l'heure pour nous plaindre de quelque chose. Je vous dirai quoi dans 3 minutes, après Sia.

0: y a un film qui sort sur Sylvester Stallone, je vous explique tout ça dans un instant. Et puis si vous êtes nul en orthographe, dites-vous en nous écoutant que ça n'est pas très grave. Vous n'êtes pas les seuls, chez nous, nous avons le champion. Toute catégorie, Tony qui est capable d'avoir un zéro en une phrase.
1: Ouais.
0: C'est même les profs qui n'ont jamais vu ça. T'as toujours été comme ça dans la vie?
2: Ouais, parce qu'en fait je suis un étranger. Moi.
0: Ah mais bien sûr, français, quelle belle excuse pourrie. Bien sûr, français-espagnol, eh oui, bien sûr.
2: Oui, oui,

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3: Merci pour votre fidélité. Tous les jours l'après-midi, on est rentré un petit peu dans vos familles, dans vos voitures, dans vos camions. Vous êtes très nombreux à être avec nous tous les jours et plus nombreux qu'il y a un an, évidemment. Merci à vous tous et encore plus il y a 3 mois. Dans un instant, c'est Teddy Swims. C'est ça que vous allez entendre. Il y aura Beyoncé aussi dans la foulée avec Crazy in Love. Et puis, on se quitte après pendant un mois. On ne se revoit plus. Ah bah, à part Nat, forcément.
4: T'es obligé.
5: Vous restez ensemble.
4: Oui, ouais. Ça a l'air de t'enchanter, dis donc.
3: Mais arrête.
4: Tu commences bien tes vacances.
3: Mais non, arrête, j'ai choisi ta petite tenue, là.
5: Tu m'as dit que tu l'avais quittée.
3: Faut que t'arrêtes avec tes vannes douteuses. Ça vous fait ça toi aussi? Piette, elle fait la même chose, ta chérie. Quand elle choisit les vêtements qu'elle va emmener en vacances, est-ce que t'as le droit à ce qu'elle passe devant toi 25 fois en disant j'ai pensé à mettre ça, mais j'hésite parce que je vais peut-être mettre ça en haut?
6: On n'est pas ensemble quand c'est comme ça.
3: Ah, parce que moi j'ai le droit tout le temps.
6: Ah ouais?
3: Ah, puis faut pas que je bouge. J'ai pas le droit de bouger.
6: Et puis faut que tu dises absolument que tout lui va bien.
3: Ah bah tout lui va bien.
4: Mais voilà. C'est pas vrai.
6: Si t'as le malheur de dire oh ça j'aime moins. Ah bon? Ah bah alors la poubelle. Allez, enfin, je peux autant te parler.
7: Tu demandes à Pietre, il choisit même pas ses propres
4: vêtements.
5: Tous les trucs qu'elle a essayé, il n'y a pas un truc qu'elle mettra dans la valise, parce qu'elle ira racheter d'autres fringues déjà fait exprès pour les mettre, et on rachètera d'autres là-bas.
3: Mais t'as complètement raison. La bande-annonce du film I Play Rocky vient d'être dévoilée. C'est un biopic qui va retracer l'histoire du jeune Sylvester Stallone. Moi, je trouve qu'il est assez ressemblant, le gars qui joue Stallone, parce qu'il joue Stallone jeune. Hein.
6: Et il a quelque chose à voir là-dedans, lui? C'est lui qui le produit? C'est lui qui l'a fait ou pas?
3: Je crois que oui. Je crois que c'est lui qui l'a produit.

0: Il a quelque chose à voir là-dedans, lui, c'est lui qui le produit, bah, c'est lui qui l'a fait ou pas ?
1: Je crois que oui, je crois que c'est lui qui l'a produit, etc. En fait, le gars s'appelle Anthony Ippolito. C'est le gars qui joue, d'origine italienne. Ils sont vraiment allés chercher un gars. Et c'est toute l'histoire de Sylvester Stallone qui écrit Rocky, qui galère, qui n'a pas une thune. Et tout Hollywood lui dit, on vous achète le film, mais on va le filer à De Niro, machin et tout.
2: Ah ouais.
1: Et lui dit, non, je veux jouer dedans. Et en fait, les gars disent, ben non, parce que personne ne sait qui vous êtes, monsieur Stallone. Ouais.
3: Donc, il n'était pas super design non plus.
1: Non, il était moche, mais à la base, c'est un film sur un loser, Rocky. Si vous regardez le premier Rocky, ça passe à rien.
3: Ouais. Ah, puis il est triste, il
1: c'est
3: est
1: un loser, il n'a pas de thune, il parle à son chien, il s'entraîne le matin.
3: Il est un peu simple d'esprit.
1: Il est un peu teubé. Et lui, s'est battu, et le film a eu un Oscar. Et c'est lui, il s'est battu pour avoir ce film. C'est une belle histoire, non ?
4: Ah oui, c'est une belle histoire.
1: C'est pas mal, puis on sait qu'il meurt pas à la fin. C'est l'avantage.
2: Voilà. Exactement.
1: Voilà, donc une pensée pour ce sosie, qui s'appelle donc Anthony Ippolito. Et je voudrais avoir une autre pensée également pour le sosie de Julien Lepers.
2: Pourquoi ?
1: Qui attend toujours qu'il y ait un biopic sur la vie de Julien Lepers. qui n'est pas encore en écriture. S'il devait avoir un film, un film sur votre vie. Imaginez, on vient vous chercher là, il y a une production française qui vient vous chercher, elle dit voilà, on fait un film. Trouvez l'acteur qui va jouer votre rôle.
3: Ah, faut que c'est un acteur.
5: Français ou étranger ?
1: Ah, vous pouvez vous faire plaisir. Là, vraiment, c'est la carte bleue est illimitée.
4: Allez. Alors, j'en ai peut-être deux. En soi, j'aimerais bien Winona Ryder.
5: Ah ouais.
4: J'aime bien Winona Ryder, mais sinon juste pour la péter, Sydney Sweeney aussi, juste parce qu'elle est pas ce que je suis, donc ça peut être pas mal juste pour.
0: Oui, mais on a dit un sosie.
1: On n'a pas dit l'inverse. On n'a pas dit le négatif.
5: Qui pourrait remplacer
2: c'est sosie. Ouais.
1: Allez, Nat.
6: Moi, je dirais Cameron Diaz parce qu'elle est un petit peu timbrée comme moi. Elle a des bonnes joues comme moi.
1: Non. Puis des fois, tu fais des fois, on a déjà fait des photos. Tu ressembles un peu à Cameron Diaz.
0: T'as un petit air, ouais.
6: C'est vrai.
0: Ouais,
6: on me le dit. Les bonnes joues.
2: C'est vrai. Okay.
1: Pietro.
0: Moi, j'aimerais bien Beck Bédé.
1: Pas mal.
0: Il est ouf, il est taré un peu comme
6: Mike
0: moi.
6: Mais
0: pas loin, je pense. J'adore ce gars.

0: César.
1: Mais t'es pas gros, bah, plus, ce gars.
2: Ournac, il était très très gros. Ouais. Hein. Bah, il était comme moi, 140 kilos.
3: Moi, je passe pas dans la golfette.
2: Moi, Jack Black.
4: Ouais. Ah oui, ah,
0: Jack
4: oui,
0: Black.
4: Vrai, ouais.
0: Très bien. Bien sûr, ouais. Bien sûr, Jack Black, ouais.
5: Moi, ça tombe tout le sens, mais Omar Sy.
0: Mais oui.
5: Bah, pourquoi mais il est grand comme moi.
1: Toi, je sais.
0: Vas-y.
1: Vas-y, je sais.
0: Bah, vas-y.
1: L'acteur qui joue dans. Finesse, la série là.
3: Fauda.
1: Fauda.
3: Ah, Piotr. Non,
1: Doron.
3: Doron, comment
0: le mec qui joue Doron dans Fauda. Ouais,
3: Lior, non.
5: Moi, j'aurais dit. Ouais, mais non, mais ouais.

0: quiz.
1: Ouais. Dans un instant.
0: Pas de stress.
1: Vous êtes nul en orthographe. T'es pas de stress. Ouais, sur la deuxième instant, on va réviser l'orthographe. Tony, producteur à l'émission.
0: Avec un direct.

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2: Vous êtes sur Europe 2, nous sommes là jusqu'à 18h. Tout à l'heure, vous allez pouvoir gagner une machine à glace incroyable, valeur 630 euros. Alors, j'ai vu le prix hier. Je suis rentré à la maison, c'est le premier truc que j'ai dit à ma chérie. Dis donc, c'est cher une machine à glace.
3: Bah, c'est cher, mais celle-là, elle est vraiment chère parce qu'elle est très complète.
4: C'est de la grosse marque aussi, Magimix.
2: Non, mais c'est génial, bravo, ça veut dire qu'on vous offrait pas de la gnognotte.
5: Tu sais comment il me l'a vendu?
2: Ouais.
5: Il m'a dit, en plus, c'est bien parce que tu peux doser le sucre, donc on peut faire des trucs alci si tu veux. Vraiment, ouais, il m'a dit, il a insisté lourdement là-dessus.
3: Il a raison.
2: Honnêtement, ouais. Tu fais ta machine à glace. Évidemment que si tu mets de la crème, plein de sucre et machin, ça va être sucré. T'enlèves la crème, tu mets du skyr. Tu mets un peu de tu peux doser comme tu veux.
4: Oui, mais
2: faire
4: du coup,
2: une glace.
4: Ta glace, elle est plus bonne.
2: Bah si, elle est moins sucrée. T'es pas obligé de foutre plein de sucre et plein de crème.
4: Ah, c'est l'intérêt d'une glace.
3: Mais non, mais après, tu peux mettre des fruits dedans, tu peux mettre plein de trucs, les gars. Faut pas se limiter au sucre.
4: Du Nutella.
5: On peut mettre du concombre, du basilic,
2: des
5: piles. De la tomate.
2: Des quoi?
4: Des piles. Mais les boutons, parce que sinon les grandes, c'est chiant.
2: Bon,
5: restez. Ça prend de la place encore dans la cuisine, quoi.
2: Oui, je suis d'accord. Tous ces trucs-là, ça prend beaucoup de place.
4: Une fois que t'as mis le air fryer, le cookie eau, la machine à glace.
2: Depuis qu'on a commencé cette émission, on s'est fait une remarque avec les équipes. Soyons honnêtes, Tony, le producteur de l'émission, a un très très gros souci avec l'orthographe. C'est-à-dire que dès qu'il nous écrit dans le groupe WhatsApp, il y a au moins 12 fautes. C'est-à-dire que c'est l'équivalent d'un enfant de 6 ans qui vous enverrait un message. J'ai pu vérifier.
3: 6 ans, 5 ans.
2: Alors, tu n'es pas seul dans ce cas, car 30% des Français, mon petit Tony, assument faire des fautes d'orthographe régulièrement. 4% disent en faire tout le temps. Tu fais donc partie des 4%. Si,
3: Comment? Répète.
2: Il est 4% affirment en faire tout le temps.
3: Oui.
2: Donc tu

0: Ouais.
1: S'il est ouvert et...
2: S'il est EST.
1: Très bien, attention, on va continuer. Mais j'y crois pas dans mon quartier. Comment t'écris quartier?
2: Ça dépend si je parlais du bijou.
1: Alors, comment t'écris le quartier? Parce que je sais pas où t'allais, mais...
2: Q-U-A-R-T-I-E-R.
1: Ok, pourquoi tu m'as écrit C-A-R-T-I-E-R?
2: Parce que je devais être chez Cartier en train de t'acheter une petite bague ou un truc comme ça, ou pour Nat, pardon.
1: Quelle heure?
0: Va directement aux deux derniers.
1: Je vais aller au dernier.
0: L'avant-dernier, il est magnifique.
3: L'avant-dernier, il est bien.
1: Alors, je fais l'avant-dernier.
2: Je vous envoie beaucoup
0: ça,
2: de merde.
0: C'est un message que tu m'as envoyé, ça, je l'avais mis de côté.
1: Écoute bien. Si tu lisais, c'est celui-là?
0: Ouais.
1: Si tu lisais le groupe...
0: Le groupé?
1: Le groupé, ouais. Tu saurais mercredi.
0: Il y a des fautes à chaque mot.
1: Si tu lisais le groupé...
0: Le groupé, c'est le groupe WhatsApp.
1: Voilà. Tu saurais mercredi.
4: Ah, mais là, c'est codé, en fait.
1: Donc, si tu lisais, lisais...
2: Si tu lisais AIS.
1: Oui, tu nous as écrit ER. Ouais, le groupé, pourquoi tu nous as mis ER à la fin? Parce que c'est le groupe.
2: Ouais, le groupe.
1: Tu saurais.
2: Tu saurais.
1: Donc.
2: AIS.
1: Oui, très bien. T'as maté en accéléré.
2: T'as maté,
1: t'écris ça comment?
2: J'ai dû mettre M-A-D-T-E.
1: T'as maté, comment t'écris ça? T'as maté.
2: T-A, ouais. Quoi, T accent, apostrophe A et M A de T E R.
0: Non, c'est ta, c'est un diminutif de ta.
1: Ta, c'est A S et ma T, c'est E, c'est T E. Oui.
2: Bah, ça va, j'ai fait une erreur.
1: Ah non. Non, t'as fait 5 erreurs dans 2 mots.
4: On dirait que j'ai tué un gars.
5: 18h.
1: Ah bah ça va.
2: Ah, t'as tué le petit Robert.
1: Franchement. On vient d'enterrer le petit Robert avec le gros Larousse. On a fait tout le monde. Salut, c'est Europe 2. J'espère que ça va. Et oui les enfants. Vous êtes plus à l'école. Vous pourrez venir travailler chez nous, il n'y a pas de souci.

0: on n'avait pas fait gagner des canapés.
1: On n'avait pas fait gagner. Si, un canapé qu'on avait fait gagner. Mais c'était pas le canapé du patron.
2: Si.
0: Au mois de décembre.
1: Ouais. Ah, fauteuil, ah, oui, je sais plus, il n'y avait pas un truc comme ça.
0: On a fait gagner le canapé de François, le directeur des programmes.
1: Bah, il est toujours là, le canapé, non?
0: Le canapé est toujours là. Ah. Donc ça veut dire que, à mon avis, au service cadeau, ils ont dû dire, bon, déjà, envoyer un canapé,
2: C'est quelques frais.
0: C'est des frais.
1: Bah, mais, surtout là. Ouais.
0: Mais en plus, ils ont dû dire, à la place, on vous offre un machin et tout. C'est-à-dire que les canapés, il n'est jamais parti.
3: Ça, j'avais jamais tilté, mais...
0: Dans un instant, je serai un auditeur fort mécontent qui viendra se plaindre qu'il n'a pas reçu son canapé. D'accord. Restez avec nous. À tout de suite.
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0: Ah, je ne suis pas content du tout, mais alors pas du tout. À tout de suite.
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0: Oui, on avait fait une émission, on avait fait un mois et on avait offert des tas de cadeaux, on avait offert des télés.
1: 50 000 euros.
0: Les télés ont vraiment été gagnées. Tout a été gagné, sauf un truc, on a remarqué ça en préparant l'émission tout à l'heure, sauf le canapé du patron qui en avait fait gagner. Alors, je pense que vous avez dû, vous avez dû avec la personne, faire en sorte de dire, bon, vous n'avez pas gagné ça, vous allez gagner une valeur.
1: En fait, on a mis l'équivalent, mais en argent.
0: Bon, alors attention. Donc, dans un instant, nous avons le numéro de portable de François, notre directeur des programmes.
1: Oui.
0: On a bien fait en sorte que François soit dans une salle et on a bien vérifié qu'il n'y avait pas la radio.
1: Il y a quelqu'un qui est en train de lui parler pour l'occuper.
0: Voilà, les choses sont réglées là-dessus. Je pense que déjà, il va bugger qu'un auditeur puisse aller jusqu'à son numéro de téléphone.
1: C'est un truc de vous, ça.
0: Mais c'est pas grave. On va mettre ça sur la faute de la demoiselle de l'accueil qui va se prendre dans la gueule. Elle va pas comprendre comment. D'abord, il faut qu'on sache. Il faut que je mettez-moi des bruits d'ambiance.
2: Oui. Alors, je peux vous mettre un petit embouteillage.
0: Allez-y.
2: C'est un peu beaucoup pour un mois de juillet.
0: Ça fait. T'as raison. Là, c'est les Champs-Élysées à Noël.
2: Embouteillage.
0: Un autre.
2: D'embouteillage.
0: Non, un autre. D'autres sons.
2: Je peux vous mettre ça.
0: Non. Pas crédible.
3: Je suis à l'entrée d'une discothèque, oui. Dites donc, j'étais en train de vouloir rentrer.
2: Je peux vous mettre ça?
4: Non, c'est plus crédible déjà.
5: Allô,
1: j'aime beaucoup.
5: J'ai mon canapé.
0: C'est l'hôpital.
5: Allô.
0: J'ai presque envie. Je vous jure, j'ai presque envie, mais ça fait gros.
2: Je peux avoir une bibliothèque?
0: Oui, bonjour monsieur. Oui.
1: Ouais, bon. Ouais. Je regarde le dossier.
0: T'as pas un bruit de...
1: Ambiance maison.
0: Mais non, mais... Ambiance...
1: Maison. T'as télé en fond.
0: T'as pas un truc rue, mais pas avec 8000 voitures.

0: été gagné chez vous aux alentours de Noël sur l'antenne d'Europe 2. Et je n'ai jamais reçu, et lorsque j'ai demandé à Madame Hélène, à plusieurs reprises, il m'a été dit que ça n'était pas possible.
1: Et donc elle vous donne mon numéro de téléphone
0: parce
1: et moi je dois régler le problème.
0: C'était le canapé de votre bureau qui a été gagné, un canapé rouge.
1: Ouais.
0: Et voilà, voyez, vous vous souvenez. Allez, vous avez, ouais. Voilà. Ça fait 6 mois que j'attends et je n'ai rien reçu. Et Madame Hélène, que je salue, qui était très sympathique, m'a donné votre numéro.
1: Ok, ok. Et donc le canapé vous a jamais été livré.
0: Jamais. Voilà. Donc.
1: Vous avez parlé à un certain Tony.
0: Non, monsieur, je n'ai eu que votre numéro de portable.
1: D'accord, ok.
2: Et dis-lui où on s'assoit, là.
0: Comment? Attends, oui, alors attendez, parce que j'ai...
2: On s'assoit où?
0: J'attends, chérie.
1: Dans tous les cas, à partir du moment où vous avez gagné un cadeau sur Europe 2, si vous avez gagné un cadeau sur Europe 2...
0: Attendez, je suis avec le monsieur, je suis en train de discuter avec madame. Oui, pardon, vous dites?
1: Si vous avez gagné un cadeau sur Europe 2, forcément, on va trouver une solution.
0: Je parle fort, monsieur, je ne suis pas...
1: D'accord.
0: Non, okay. Mais parce que vous parlez. Oui, attendez, je discute avec le monsieur parce qu'il fait 6 mois qu'on est par terre, nous, à la maison. On attendait le canapé, il n'est pas arrivé. Donc, monsieur, si c'est une arnaque, monsieur, j'arrête d'écouter votre radio.
2: Tu dis que je vais porter plainte.
0: Oh, attends, je discute avec le monsieur, il est très gentil. Si je vais aller, on va retourner sur RCF, monsieur, si jamais et ça va pas traîner.
1: C'est pas la même radio, mais
0: ça vous fait rire, monsieur.
1: Non, ça me fait pas rire.
0: Si, si, vous riez, monsieur, vous vous moquez.
1: Ce qui m'étonnait, c'était que vous ayez mon numéro. Non,
0: ah, ça, vous ça, allez... Vous pouvez demander à Hélène, que je remercie d'ailleurs. Voilà. Donc,
1: Hélène.
0: Quelle solution pour vous, monsieur, vous n'avez pas passé votre temps à appeler cette pauvre personne. Monsieur, qu'est-ce qu'on fait?
1: Bon, moi déjà, de base, à partir du moment où vous me dites vous avez gagné quelque chose sur Europe 2, forcément, il faut qu'on trouve une solution.
0: Voilà, très bien. Bah, voilà, déjà, voilà.
1: Vous avez besoin d'un endroit pour vous asseoir.
0: Oui, monsieur.
1: Donc on va
0: 6 mois qu'on s'assoit par terre avec la famille. Donc,
1: Et vous habitez où, monsieur?
0: J'habite à Clermont-Ferrand, monsieur.
1: On va vous emmener. On va trouver une solution.
0: Monsieur, tant que je n'ai pas,
1: trouver forcément une
0: monsieur,
1: solution.
0: Tant que je n'ai pas de preuve d'envoi de ce canapé, je ne raccrocherai pas, monsieur. Que je suis en mauvaise santé. Voyez, donc. J'aimerais bien que la radio Europe 2 respecte.
1: Vous êtes à l'hôpital, monsieur?
0: Monsieur, j'aimerais... Le canapé, c'était la dernière chose que je voulais, monsieur. Et je trouve ça très déplacé de la part de votre radio, monsieur.
1: On ne peut pas laisser comme ça, monsieur.
0: Vous, monsieur, vous êtes en train de rire, monsieur. Là, il y a de la moquerie, monsieur.
1: Il y a un côté tragicomique dans votre histoire.
0: Non, monsieur, la dernière fois que j'ai joué chez vous, monsieur, c'était avec monsieur Pierre Belmar. J'avais joué en 1972, le 11 juillet, et j'avais reçu... Oui, monsieur.
1: En 72. Mais vous vous trompez de radio, en fait. Là, vous parlez d'un problème d'Europe 1, mais nous, on est Europe 2.
0: Monsieur, j'ai ma tante qui est avocate à Belfort. Je vous préviens, je connais les procédures. S'il faut, je vous attaque, monsieur.

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2: Salut Coé, bonjour à tous. Fin d'après-midi orageuse, côté ciel, les conditions seront menaçantes jusqu'à la tombée de la nuit avant la chute du mercure demain. Je vous en reparle d'ici la fin de ce flash. L'affaire Jubilard d'abord connaît peut-être son épilogue après 6 longues années d'attente. Des gendarmes ont retrouvé ce matin des ossements près de Cagnac-les-Mines dans le Tarn, à l'endroit désigné par Cédric Jubilard, un lieu qui n'avait jamais été exploré par les enquêteurs. Le principal suspect a avoué il y a 10 jours être à l'origine de la mort de son épouse Delphine. Les expertises sont désormais en cours pour confirmer l'identité des restes découverts. Justice toujours et les dernières heures d'audience dans le procès de Chaumont en Haute-Marne viennent de s'achever. Le mineur de 15 ans jugé pour avoir poignardé à mort une surveillante de collège comparaissait de nouveau aujourd'hui devant le tribunal. Le ministère public a requis il y a quelques minutes 18 ans de réclusion criminelle contre le jeune homme et un suivi socio-judiciaire de 10 ans. Le verdict est attendu demain. L'été 2026 est déjà celui de tous les records à Fontainebleau. Aujourd'hui, Emmanuel Macron a dressé un constat inquiétant. La France n'avait plus connu autant de départs de feu depuis la Seconde Guerre mondiale. Le président a rendu hommage aux pompiers qui luttent toujours contre le gigantesque incendie qui a ravagé 10% du massif forestier. Le chef de l'État annonce la mise en place d'un guichet unique pour collecter des fonds pour la forêt. Deux ouvriers et le gérant d'une société de travaux ont été présentés à un juge en vue d'une mise en examen. Et puis nous connaissons l'affiche de la finale de la Coupe du Monde de foot. L'Espagne va défier l'Argentine dimanche soir à New York. Une rencontre entouré par un show XXL à l'américaine. Les BTS, Madonna, Justin Bieber ou encore Shakira vont se relayer à la mi-temps pour un show façon Super Bowl de 30 minutes. Les festivités vont commencer plus d'une heure avant le coup d'envoi. Tom Cruise devrait faire une apparition. Même chose pour le rappeur Post Malone ou les chanteurs Robbie Williams et Laura Pausini. Côté ciel, le tonnerre prend le relais du soleil cet après-midi. Les orages se multiplient et concernent désormais une large partie du pays. 30 départements sont en vigilance orange d'ailleurs. La chaleur ne lâche pas encore prise en direction du sud où le thermomètre dépasse toujours les 35 degrés. Demain, la canicule s'effacera dans la moitié nord. La Méditerranée, elle restera fidèle à la chaleur.
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2: Et les orages du jour n'épargnent pas les vacanciers non plus qui voient le ciel s'obscurcir, notamment sur les plages de la Méditerranée. Ciel gris et moins de 30 degrés sur le sable de Palavas-les-Flots jusqu'au Cap d'Antibes. Grand soleil en revanche et près de 30 degrés dans l'eau du côté de la Corse. Des éclaircies aussi sur les bords de l'Atlantique avec 27 degrés dans l'air et 23 dans l'eau à Osgore. Deux très belles conditions plus au nord également sur la plage Benoît de la Baule. Très bon après-midi avec Coé sur Europe 2.

0: je vais le dire. J'adore faire ça dans les palaces. C'est-à-dire, des fois, j'arrive devant un palace, je descends, je donne la voiture au voiturier, je vais aux toilettes, je kiffe et je ressors.
1: Mais des fois, ils ont des belles toilettes.
0: Mais des fois, ils ont des belles toilettes.
2: Avec les petites serviettes chaudes.
0: Avec la petite dame qui est là, qui te donne une petite serviette.
1: Et les petits parfums d'ambiance.
0: Bien sûr.
2: Ça coûte 40 euros de voiturier pour aller faire caca.
0: C'est petit luxe. Pietro va bien ?
3: Oui, ça va.
0: Mon petit Corentin aussi ?
4: Ça va, nickel.
0: Elle est dure, ça se termine dans une heure. Moins d'une heure, c'est fini.
4: C'est bon.
0: Parce que je les vois, ils ont fait la fête hier soir, machin. Le petit punch de notre producteur son, je peux vous dire que les deux en uni, ça les a affaissés.
2: Ça a été dur de repartir, mais là, ça va.
4: Mais je crois qu'ils sont maquillés encore, les deux, regardez.
2: Ah oui.
4: Je crois qu'ils ont le maquillage hier.
0: Non, mais de toute façon, si vous ne vous êtes pas démaquillé.
4: Elle m'a démaquillé, Justine, hier.
0: La douche n'enlève pas le maquillage.
2: Ah bon ?
0: Non.
1: Il faut du gras. Le mieux, c'est l'huile démaquillante.
0: Il faut se démaquiller. On croit que ça enlève, mais si vous pouvez, ça ne l'enlève pas.
2: J'ai pris de la margarine, moi.
1: Ouais, ça marche.
0: Bon, mon petit Vito va bien ?
5: Oui, allez. Boulot.
0: Dans un instant, je sais, heureusement que tu es là. Dans un instant, le jeu de la machine à glace pour jouer tous ensemble. Mais avant tout ça, je voulais vous parler de cette info qui m'a beaucoup fait rire. C'est un avis négatif qu'a reçu un glacier, sur la page Google de son établissement. Alors, le client s'est plaint parce qu'avec la forte canicule, sa glace a fondu. Il reproche même au glacier de ne pas l'avoir prévenu qu'il fallait mettre sa glace au congélateur en arrivant chez lui. Le glacier a répondu qu'il avait pris la remarque en compte. Néanmoins, ça semblait logique qu'en période de canicule, ça se garde au congélateur. Est-ce que vous avez déjà, vous, essayé de vous faire rembourser un truc ? Mais vous vous battez, vous essayez le remboursement et vous vous rendez compte que vous êtes en tort.
2: Moi, ça me l'a fait régulièrement. Je suis le premier à râler, moi. Surtout avec la grande distribution. Quand avec les fausses promos, souvent ça arrive et ça m'énerve. Donc, j'hésite pas, je vais gueuler. Et la dernière fois, j'ai fait ça, mais genre, j'ai tapé un scandale. Et en fait, mes coupons de réduction, ils

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3: C'est Europe 2, merci de nous avoir choisis. J'espère que vous êtes en forme, que la vie est belle. Nous avons notre Pietro qui est là, oui. Nous avons Corentin, ça va Corentin, ouais, on a mon petit Tony qui est là. Et il y a les deux filles qui sont là. Bonjour les filles.
4: Salut.
3: Ah, ça me fait plaisir. Elle m'excite un peu. Alors, donc.
5: L'excitation,
3: ouais. L'excitation d'être en vacances, ouais. T'allais pas voir autre chose. Ouais. Ça va pas, non
5: ouais, j'avais compris.
3: Enfin, mais bien, Tony, t'avais
5: compris.
3: Oui.
5: Ouais,
3: compris. Évidemment, tout le monde avait compris, à part vous. Excité par cette émission, par la rigolade. Une des trois personnes.
6: Salut Seb.
3: Salut.
5: L'autre machin.
7: Ça va, machin ?
3: Ça va, la chose.
5: Ça bidule.
3: Nous aurons Margot qui va jouer avec nous. Nous avons Pauline, nous avons Romain. Margot, elle est quelque part en France. Elle fait quoi comme métier, Margot ?
8: Bonjour.
3: Coucou Margot.
8: Je suis directrice dans une structure petite enfance.
3: D'accord. Ouais,
7: t'as hésité quand même.
3: Oui, ouais, elle a eu un doute.
7: Bonjour. Est-ce que je m'étonne que je suis cosmonaute ?
3: T'es dans quel coin de France, Margot ?
8: Je suis dans le nord. Je suis à côté.

0: 7 litres. Un Français mange en moyenne,
1: je dirais 20,
0: chaque année, 6 litres de glace.
2: Oui. Oh.
0: 6 litres de glace, c'est Pauline qui est la plus proche. C'est donc Pauline qui va choisir ses enveloppes, la 1, la 2 ou la 3, Pauline.
3: La 3,
0: c'est Pauline. À qui je donne la 2? Romain ou Margot?
3: Margot.
0: Et donc forcément, c'est Romain pour la 1.
3: Oh,
0: alors attention, ça va être chaud.
2: Oh, suspense.
0: Ça va être chaud. Est-ce qu'on fait par élimination? Ah, oh, on fait par élimination, faut pas plaisir.
1: Bah oui.
0: On fait par élimination.
2: Bah oui.
0: Je vais ouvrir celle de Margot. Margot, t'es là?
3: Je sais.
0: Margot, j'ouvre la 2. Margot?
3: Oui.
0: Un bâton de glace, Margot.
4: Oh, oh, non, ça va,
0: c'est le bâton. C'est le bâton, Margot. Je suis désolé, ma petite Margot.
4: Vous savez pas apprécier les cadeaux.
0: Je te fais un gros bisou. Ça veut dire que c'est entre la 3, entre la 3 et la 1. Dans une, il y a un Mr Freeze. Dans l'autre, il y a la machine à glace complète. Pauline, tu as pris la 3. Est-ce que tu gardes la 3?
3: Il y a mes enfants qui écoutent.
0: Tu as pris la 3. Est-ce que tu gardes la 3 ou est-ce que tu changes la 3?
3: C'est terrible la question, mais je garde la 3 et j'y crois.
1: Mais non, jamais faire ça.
0: Pourquoi Pietro?
1: Mais parce que les statistiques disent qu'il faut changer et à chaque fois que je l'ai dit, à chaque fois ça a marché. À chaque fois.
0: Je repose ma question, Pauline. Attends, je te laisse réfléchir. Bouge pas.
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0: Non mais oh, c'est important, vous rigolez ou quoi? C'est important, j'ouvre une machine à glace d'une valeur de 630 euros.
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3: Salut.

0: Qu'est-ce que tu veux que je te dise?
1: Tu la laisseras là, hein, partir pas en vacances.
2: T'es, donc, ok.
3: Après, non, mais attends,
4: Après, elle peut le recongeler, c'est bien aussi.
2: Moi, j'ai pas ouvert l'enveloppe, je ne veux pas m'en mêler. Mais c'est vrai qu'à chaque fois qu'on l'a fait, ça a marché. Donc, on ne change pas.
5: Non, mais je crois tout ce qu'il faut. Dis-moi, c'est bon.
6: C'est le chiffre porte-bonheur de sa fille.
4: Faut pas trop l'influencer, c'est le chiffre porte-bonheur.
6: Elle garde son enveloppe.
2: Ok.
5: Je pense à ma fille.
2: J'ouvre l'enveloppe numéro 3.
1: Et les pommes, c'est bon aussi. Hein.
7: Et le froid, ça fait mal aux dents, je trouve.
2: Ouais. À l'intérieur de l'enveloppe numéro 3.
7: Ça donne des caries.
2: Tu vois, on avait proposé de changer.
5: Non.
1: On l'avait dit.
7: On te l'avait dit.
2: Eh bien, t'as bien fait de pas nous écouter, non. Puisque c'est la machine à glace qui est dans la boîte. La machine à glace pour... Voilà, Pierre, gros nul.
4: Bah, fallait bien que ça arrive une fois. Hein.
2: Ouais, je te fais un gros bisou, je suis content. Comment s'appellent tes filles?
5: Margot et Manon. Merci.
2: On embrasse Margot.
5: Vous êtes merveilleux.
2: Ah, oh, mais t'es un amour. Vous ferez des bonnes glaces. Hein. Je veux voir la taille du jean changer à la rentrée. Hein.
5: Ouais. Ouais, c'est ça, c'est possible. Merci beaucoup. Et moi, j'arrête la radio pendant les vacances, de toute façon. J'attends que vous reveniez pour la radio.
2: D'accord. Carrément. Je détruis mon poste de radio.
6: Tu peux écouter pendant les vacances aussi.
2: Bisous. Romain, il est.
5: Bisous à tout le monde.
2: Bisous. Romain, il est content avec son Mr. Frismou?
8: Totalement.
2: Ah, bah, je suis heureux pour toi.
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0: points sur la Coupe du Monde. Alors là, on arrive vers la fin.
1: Ah là oui.
0: Que s'est-il passé dans les petites histoires? Qu'est-ce qu'on peut se raconter? Et puis dans la foulée, les questions vérité. Vous pourrez me poser les questions que vous voulez. Je serai obligé de répondre à tout. On jouera à ça avant 18h. Tout. Absolument tout. Tout, tout, tout. Vous saurez tout. Je vous répondrai à tout.

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3: C'est Europe 2 que vous écoutez, merci de nous avoir choisis. J'espère que vous allez bien, que vous êtes en pleine forme.
4: Pourquoi vous regardez comme ça tous les deux là? Vous savez qu'il y a du monde autour de vous là.
5: Ils se sont envoyés un sexto.
6: Ah, j'ai pas vu.
3: Non,
6: même pas.
5: Ah, pas toi alors.
6: Non, parce que la vérité, j'ai envie de le bombarder en fait. Qu'est-ce qu'il a fait? Il a dit une bêtise. Ça me démange d'être soft, mais en même temps, je comprends. Attends, il y a le jeu des vérités, on verra bien. Ouais, je sais pas. Faut être entier, il faut dire la vérité, c'est tout. Qu'est-ce que t'as fait?
3: Envie de le bombarder, qu'est-ce que t'as fait? J'ai envie d'y mettre un mandat dans sa gueule. J'ai rien fait.
6: J'ai pas vu. Non, mais je repense à des choses, à des vieux d'os.
4: Attends, garde ça pour le jeu de la vérité.
7: Attends, j'enlève les pubs, les musiques et tout. On va rester ensemble.
6: On en est où là?
5: Oh, si, y a que ça.
6: Non, mais je vais pas faire un truc. Alors, est-ce que t'as mangé derrière mon dos? On s'en fout, les gens ils s'en foutent de ça, ils veulent du croustillant là, la vraie vie quoi,
3: du croustillant poulet là.
6: Du mensonge, du. Voilà, ils veulent tout savoir.
8: T'as menti?
7: Tu as passé de bonnes vacances.
6: Je suis prête là.
8: Non, mais qu'est-ce qu'il a fait?
5: Il commence à avoir les épaules vers le
6: non,
5: haut.
6: Non, mais surtout reste avec nous parce que là.
5: Attends, ma voix,
6: ça va chier.
8: J'ai pas vu. C'est un truc perso alors.
5: Ouais,
8: j'ai pas vu, il a rien fait.
6: Il y a que le perso qui intéresse les gens.
8: Mais moi non plus, Koé, je me regarde pas comme ça, je sais pas ce que t'as fait.
3: Reste avec nous. Bon, en attendant, un point sur la Coupe du Monde de football très rapidement. Allez hop là.
5: Vite fait, on s'en fout.
3: Allez.

C'est Europe 2 que vous écoutez. Voici le point sur le foot. Un point sur la Coupe du Monde. Hier soir, l'Argentine s'est qualifiée contre l'Angleterre 2-1. Bon, l'avant-match était mouvementé. Je vous fais un petit résumé de comptoir, de bar. Avec les supporters argentins, on a vu des supporters argentins taper un supporter mexicain car il a dit que

0: évidemment.
1: Enfin, faut quand même, oui, bah oui, c'est le concept. Faut quand même être en 2026, dire aïe, ça appartient à l'Angleterre, les Sylvain Louis. Ouais. Bah, tu vois, c'est quand même.
2: Ouais, surtout spécial, en tant que Mexicain en plus, qu'est-ce qu'il vient foutre là-dedans, lui.
1: Je nous emmerde, le prof d'histoire. On a aussi vu des supporters argentins se battre avec d'autres supporters argentins parce qu'ils supportaient deux clubs argentins, mais rivaux.
3: Oh, ouais.
1: Ils ont l'air cons, eux. On a eu aussi la fourchette des prix des places pour la finale de la Coupe du Monde. La moins chère, 4 450 euros. La plus chère, c'est 188 000 euros. Je ne sais pas ce qu'il y a à ce prix-là.
4: T'es sur le terrain.
2: T'es sur le rond central.
4: T'es un joueur, en fait.
1: Voilà. C'est pas possible. Et visiblement, les organisateurs n'ont pas gagné assez d'argent. Ils se mettent à vendre des bouts de pelouse maintenant du stade de la finale à 450 euros le petit centimètre.
4: Ouais. Ah ouais, mais tu sais que moi j'ai acheté pareil un petit morceau de la saison 2024 du terrain du Madrid.
1: C'est vrai?
4: Un tout petit morceau, 50 balles par contre.
1: C'est bien. 450 $ pour un bout d'herbe, même Snoop Dogg il trouve ça trop cher. Ouais. Franchement. Et alors, depuis la défaite de la France contre l'Espagne, on a vu des supermarchés français mettre de la rubalise un peu partout sur les rayons là, qui vendent des produits espagnols.
2: Oui.
1: Pour protester contre la victoire de l'équipe.
5: C'est ridicule.
1: Ouais, bah dis donc. Et il y a de la révolte. Et ce week-end, la Coupe du Monde se termine. Le match de la troisième place entre la France et l'Angleterre, ça va être à 23h samedi. Pronostic?
4: Je sais pas, on s'en fout.
1: Arrêtez.
4: Ce match ne sert à rien.
1: Mais on est troisième, c'est pas si mal que ça de finir troisième.
5: L'Angleterre, c'était pas mal là ce qu'ils ont fait quand même.
1: Bah non. Bon, allez. Espagne, Argentine, qui va gagner?
2: Espagne. Il faut pas que les Argentins gagnent.
1: Pourquoi?
2: Parce que on les aime pas.
5: Pourquoi?
2: Mais en plus, c'est déjà ils sont racistes.
4: Ils font chambrer.
2: Ils sont tout le temps, ils font de l'anti-jeu.
5: Ça. Et c'est des copains des Paraguayens.
0: En plus, les îles Malouines, elles sont à nous.
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2: Allez, avant de se dire au revoir aujourd'hui, voici.

0: Parce que t'es pas
1: et,
0: dans
1: et franchement, tu mérites deux fois plus d'argent.
0: Ah, ça tombe bien, c'est ma question.
2: Allez. Alors,
1: Sauf.
2: Je vais aller sur... J'avais deux questions. Non, je vais prendre celle-là. Est-ce que tu as déjà menti à Nathalie sur... Quoi, pourquoi tu me regardes comme ça?
1: Vas-y.
2: Sur, par exemple, quelque chose, tu lui as dit que tu kiffais, que c'était génial. Et puis, en fait, pas du tout, ça te fait chier, ça te casse les pieds. Bon, exemple, les vacances en Turquie, mais dis autre chose, sinon, s'il y a peut-être autre chose sur...
1: S'il y en a d'autres.
2: S'il y en a d'autres que ça.
3: Quelque chose sur les vacances en Turquie.
0: Ah, t'es pas au courant?
4: Ah, je croyais que c'était là en
5: plus. Ah, mais... dans les listes.
0: Ah non, mais écoute, écoute les podcasts. Hein.
3: Mais t'es grave.
0: Il nous a fait une heure dessus ce matin.
4: Mais tu sais qu'il nous a dit qu'il avait fait exprès d'avoir ses papiers périmés pour pas partir avec
2: nous. Non, comme quoi, t'avais raison tout à l'heure, il est gentil, parce qu'il le fait pour te faire plaisir. Mais est-ce que tu as dit la vérité à ce sujet?
1: Non, apparemment non.
2: Hein? Est-ce que tu as d'accord, j'ai ma réponse. Ouais, t'es un menteur. Tu vas pas dire.
3: Mais t'es grave, hein.
6: Mais tu le sais que ça me saoule le club.
3: Ouais.
6: Ça me saoule.
3: Mais oui, mais c'est les enfants, ils sont contents.
6: Mais alors, c'est vrai.
3: Bon, il y a tes potes, arrête. Plutôt. Arrête, t'es content de voir tes potes.
6: C'est exactement ce que j'ai dit.
2: Voilà.
6: J'ai dit, il y a des potes, je suis très content de les voir.
2: Ouais.
6: Mais si je pouvais les voir sans des gens. Sans des gens en short et en tongs que je ne connais pas. Et moins loin, je préférerais. Mais bon, c'est fait. C'est à partir loin pour avoir exactement le même temps que chez nous, je ne comprends pas le rapport, l'intérêt. Mais c'est fait. Ça fait plaisir aux enfants parce qu'ils vont s'éclater, ils vont voir leurs copains, ils sont tous ensemble, mais elle le sait. Voilà.
1: Voilà, ça c'est dit. On va attendre ta dernière.
0: Après, vous partirez tous les deux.
6: Comment?
0: Après, vous partirez tous les deux en
6: après. Après, il y a des trucs bien.
1: Après, il y a des trucs bien.
6: Corentin.
0: Moi, j'ai une question comme ça. Est-ce que c'est vrai que tu as peur de me gronder parce que tu sais que je suis susceptible? Et est-ce que à un moment t'as voulu m'engueuler de ouf et tu l'as pas
1: et
0: fait
1: du
0: parce
1: coup
0: que...
1: tu t'es non, engueulé non. Piètre
6: non quand j'ai envie de dire un truc je le dis
0: c'est vrai.
4: Oh non,
0: mais
4: non c'est pas vrai.

0: payé 8 jours.
1: Après les vacances, oui, il y a 2 mois.
0: Mais non, il y a un mois.
1: Oui, il y a un mois, pardon, 30 jours.
2: 30 jours fin de mois.
1: C'est comme ça que ça se passe. Il dit la vérité.
3: Il n'y a pas à être en facture.
0: Taisez-vous
3: parce que vous êtes en paiement immédiat, lui il est à plus 30 jours. Donc,
4: oui, bah, je sais, le pauvre.
3: Mais il a, pas,
1: mais il a été payé.
3: Il a été payé. Bon, alors, oui, Piet.
5: Tu dis forcément la vérité.
4: Oui.
3: Ah, Nat. Oui, vas-y.
5: C'est quoi ton code de carte bleue?
3: Oui. Je peux pas le dire parce que c'est le même sur toutes mes cartes bleues.
1: Ah ouais.
4: Non.

0: ça changerait quoi? Ça changerait quoi?
1: Je veux savoir s'il m'a menti ou pas.
0: C'était il y a longtemps.
1: Je ne supporte pas le mensonge.
0: Oui, mais bon, c'est passé.
2: Moi, je vais le redire. Non.
3: Est-ce qu'on peut appeler la personne?
2: Il y a 8 ans.
4: Allez là,
2: les amis, il y a 8 ans. Si c'était à un moment donné, j'aurais dit, j'ai pas de raison de. Oui, même si c'était la fin d'un truc, j'avais pas été encore clean sur cette partie-là. Mais honnêtement, non.
3: On va vérifier.
2: Je ne mens pas.
5: Et en plus, c'est quoi? C'était des vacances au Cap d'Agde?
0: Non, je ne suis pas avec elle.
2: C'était une semaine, voilà. J'étais squatté chez des amis qui vous avaient prêté une chambre, machin et tout. Et il ne s'est pas passé. Ouais, non, mais je l'aurais dit. Rien, c'était la fin du dos.
3: Toi, t'y crois, tout ou pas?
2: Ah non, vraiment.
0: Ne me demandez pas mon avis, mais je ne suis pas là.
3: Est-ce que tu viens de faire une messe basse avec une attention?
0: Non, parce que je voulais savoir où c'était, si c'était bien ça, à ça que je pensais.
2: Pourquoi je mentirais?
0: Je sais pas.
3: Même pas une
0: pourquoi vous
3: me
0: mettez là-dedans, moi?
5: Parce que tu pars en vacances avec une fille qui, j'imagine, était jolie. Hein.
2: C'est la fin d'un truc. C'est la fin d'un truc. Tu sais que c'est machin. Il y a un moment, homme comme femme, quand tu sais que c'est la fin, t'as plus envie.
1: Et alors pourquoi tu m'as proposé de te rejoindre alors que tu savais que t'étais avec elle?
5: Parce que je me suis trompé.
2: Le message, il était parti. Et j'ai merde.
0: Non, mais le message était clair. C'est qu'il s'emmerdait avec la personne et que c'était pas la bonne personne.
2: Voilà. Et que j'avais promis de le faire et que j'ai pas voulu au dernier moment.
3: Et même une pipouille d'au revoir?
2: Non.
0: Il y a eu des problèmes.
3: Bienvenue.
2: Non,
3: il y a une soirée avec une fille.
2: Non, mais je le dirai.
0: Toujours dans le consentement, les amis.
2: Dans un instant, je fais un bisou. Dans un instant, je fais un bisou à tout le monde. Je vous souhaiterai de bonnes vacances.
0: Ça va mal se passer cette fin d'émission.
2: Sérieux, si Eric s'avait menti, je l'aurais dit.
0: D'accord. Mais rigolez pas, parce qu'après, on croit qu'il n'est pas crédible.
3: Est-ce que j'ai une dernière question? Est-ce que tu prends une marge sur les factures de ta femme? Ça veut dire qu'on nous fait des factures, quand elle travaille à la télé, sur Flashback, dans son émission, par exemple. Est-ce que tu prends une marge?
0: Est-ce qu'il prend un pourcentage dessus?
2: Pas du tout.
3: Pas du tout.
0: Bah non, il n'y a pas assez de sous.
2: Mais maintenant que tu me le dis.
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2: Maintenant que l'idée a été donnée. Allez, on a tout dit, on a dit la vérité, à tout de suite, on revient.
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5: Allez, on vous embrasse vous tous. Merci de nous avoir choisis. Merci d'avoir été là et d'avoir rejoint. Peut-être quitter vos émissions de radio habituelles en face pour venir nous retrouver. Merci à vous. On reviendra le 24 août.
6: Ah, c'est ça.
5: Pour être précis. Oui. L'émission a commencé.
6: On doit te dire bonnes vacances.
5: C'est les vacances. Alors, je vous souhaite... Non, attendez. Moi,
6: en Turquie.
5: Moi, je vous souhaite de belles vacances. Et pour la peine, oui. Je vais utiliser ma Turquie pour aller me faire mettre une mèche de cheveux qui va tomber comme ça.
6: Ça ne tira pas.
5: Ouais, je vais faire une touffette. Ouais. Je vais faire mettre une touffette.
7: Nicolas Sirkich.
5: Allez, bisous. Bisous à vous, monsieur Vito. Reposez-vous bien.
8: Bisous, bonne vacances.
5: Vous avez tous mérité. Vous savez quoi, vous avez travaillé comme des dingues entre le matin et l'après-midi. Je dis pas ça pour toi, Tony, mais les autres, vous avez vraiment travaillé comme des dingues.
7: Bah, moi, Jupat pour l'après-midi.
5: Mélissa qui est déjà en vacances, qu'on embrasse, tous les gens qui sont là. Bisous, Tony. Bisous, mon petit Corentin.
7: Bisous, bonne vacances.
5: Bon repos, par exemple.
7: Merci.
5: Il fallait faire dodo. D'accord. D'accord, Théo, notre petit stagiaire.
8: Ah, il y a du coup.
6: Oh là là, oui, Théo. Oh, il est top, Théo.
5: Retourne à...

0: Desiderati pour les news, c'est Europe 2. Salut Jérémy.
1: Salut Koé, bonsoir à tous. L'ambiance orageuse a gagné le ciel en ce début de soirée. Le soleil a laissé la place à des nuages plus menaçants. La météo en détail arrive juste après les infos. Tous les regards sont braqués d'abord vers le Tarn où les fouilles continuent dans l'affaire Jubilard. À quelques kilomètres de Cagnac-les-Mines, des ossements ont été retrouvés par les gendarmes ce matin. Des analyses devront confirmer qu'il s'agit bien de la dépouille de Delphine Jubilard, disparue depuis décembre 2020 et dont le mari Cédric a finalement avoué le meurtre la semaine dernière. C'est lui d'ailleurs qui a indiqué cet emplacement aux gendarmes. Direction la forêt de Fontainebleau, à présent où près de 1000 sapeurs-pompiers sont toujours mobilisés pour lutter contre l'incendie qui a ravagé plus de 2000 hectares. Présent sur place aujourd'hui, Emmanuel Macron assure qu'il n'y aura aucune tolérance pour les responsables. Les flammes qui continuent de parcourir d'autres massifs comme au Cap Fréhel, en Bretagne, du côté de la Corse ou encore dans le Morvan. Et si ces vagues de chaleur successives mettent en danger nos forêts, elles sont aussi un coup de massue pour les agriculteurs. D'après les derniers chiffres du ministère de l'Agriculture publié hier, ce sont plus de 9000 tonnes d'animaux morts qui ont été enregistrés dans le cheptel français. Des décès qui touchent principalement la volaille. Un millier d'élevages ont subi une hécatombe dès la première canicule. Les cultures ne sont pas épargnées non plus. Le houblon, le colza, la pomme de terre, mais surtout le maïs ont des rendements en baisse. Le coffre est peut-être déjà rempli. Certains juilletistes vont prendre la route des vacances demain. Dès la fin de la matinée, la circulation sera difficile. Du monde en direction de l'Est, la côte atlantique, la région Auvergne-Rhône-Alpes et l'arc méditerranéen. Samedi, bison futé et voie rouge pour tout le pays dans le sens des départs. Trafic très dense jusqu'en début de soirée. Ce sera un petit peu plus fluide du côté des retours. Et puis la route de Chalon-sur-Saône appartenait aux cyclistes du Tour de France aujourd'hui. Après un final très mouvementé, le peloton est arrivé groupé en Saône-et-Loire. Victoire au sprint du Belge Tim Merlier pour cette 12e étape, la 3e pour lui sur cette édition 2026. Sprint marqué par une lourde chute. Pas d'inquiétude pour Tadej Pogačar qui

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Oh, cette voix, ce flow, j'adore. Teddy Swims à l'instant sur Europe de Pop Radio, l'excellent titre Mr. Know-It-All. Là, il le fait mieux, hein, avec l'accent qui va bien. Vous êtes sur Europe de Pop Radio, vous tombez extrêmement bien. Puisqu'il est temps d'appeler le ou la grande gagnante de ces derniers jours pour l'opération Muse. 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

0: va.
1: T'as reconnu qui c'était?
0: Bien sûr.
1: C'est Europe 2. Oui, c'est Europe 2, Lauraline. Bon, Lauraline, tu connais un groupe qui s'appelle News?
0: Mais bien sûr.
1: Ouais, tu les connais bien depuis pas mal
0: bien
1: de temps.
0: Sûr.
1: Tu les adores.
0: Ah bah oui. Oui, mon papa aussi, surtout.
1: Ton papa aussi?
0: Oui.
1: Eh bah écoute, tu sais quoi, Lauraline? Je t'offre ton séjour à Berlin pour applaudir Muse. Félicitations.
0: Merci.
1: Bravo, merci. Lauraline. C'est la totale en plus, hein. Les places avec... Bah, tu vas avec ton papa ou tu lui offres?
0: Oui, non, enfin, je lui offre, mais du coup, j'irai avec.
1: Oh, génial. J'adore, j'adore l'idée. Le week-end, père-fille à Berlin. L'hôtel, le transport, c'est tout compris. Vous allez passer un moment extraordinaire tous les deux.
0: Oh, super, merci beaucoup.
1: Je t'en prie, Lauraline. Il s'appelle comment ton papa?
0: Ça s'appelle Christophe.
1: Eh bien, Christophe et Lauraline, passez un bon week-end au frais d'Europe 2. Voilà.
0: Merci.
1: Je te fais un énorme bisou, Lauraline. Et tu sais avec quelle musique on va se quitter? Avec un son de Muse, ça te dit?
0: imagine,
1: tu me dis non, pas du tout, en fait, j'aime pas. Starlight. Je pense que sur scène, ça va être incroyable quand il va y avoir ce titre-là avec Lauraline et Christophe dans le public. Je te fais un très, très gros bisou, Lauraline.
0: Merci.
1: Profite bien, gros bisous, bye bye. Vous êtes sur Europe 2 Pop Radio, c'est Muse et c'est Starlight.

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2: Un bonus Pop Europe 2 qui va faire du bien là si vous sortez du boulot pour se lâcher un peu. Voici Lady Gaga, c'est Just Dance sur Europe 2 Pop Radio. Bienvenue.

0: arrive et un classique pop Europe 2, vous allez l'adorer. C'est Evanescence qui arrive très vite, bougez pas.
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Vous écoutez Europe de Pop Radio, restez avec nous pour la suite. Avant 19h, Evanescence, trop bien, qui arrive avec Bring Me To Life. Et là, c'est le dernier son de Julien Lib avec Ota sur Europe de Pop Radio. Oh.

0: se fait du bien, hein. Ouais, Evanescence sur Europe de Pop Radio. Très très bon classique Pop Europe 2, bienvenue à vous. 19h02. Avec plein de bons sons pour vous accompagner, où que vous soyez, peut-être à la maison, dans la voiture, en vacances ou au boulot. Imagine Dragons qui arrive, Jérémy Frérot et Bébé Rexha sur Europe 2. News avec Jérémy Desiderati. Salut Jérémy.
1: Salut Sandra, bonsoir à tous. La fin du tunnel de chaleur est proche. Les orages remplacent peu à peu ce soir les conditions caniculaires de ces derniers jours. Le reste de la météo arrive d'ici la fin de ce flash. Pour les proches de Delphine Jubilard, l'attente pourrait enfin toucher à sa fin. Des ossements ont été découverts ce matin dans le Tarn, dans une zone indiquée par Cédric Jubilard lui-même. Une centaine de gendarmes ont bouclé le secteur pour pouvoir continuer les recherches. Le mari de l'infirmière disparue depuis décembre 2020 a reconnu il y a 10 jours et

0: Tenacité de Christopher Nolan a enregistré plus de 230 000 entrées en France pour son premier jour, troisième meilleur démarrage de l'année. Le réalisateur britannique qui adapte le célèbre récit d'Homère signe également l'un de ses meilleurs lancements de sa carrière. Un succès qui pourrait rapidement dépasser celui d'Oppenheimer, son précédent film qui avait séduit au total plus de 4 millions de spectateurs à travers la France. Côté ciel, les derniers grondements de cette journée vont accompagner une soirée très électrique. Les orages poursuivent leur progression, je vous le disais, à travers le pays. 30 départements de l'Est sont d'ailleurs en vigilance orange. De quoi amorcer une baisse des températures qui se confirme demain dans la moitié nord. Pas plus de 24 à Nancy, 25 à Paris, 26 à La Rochelle. L'été restera brûlant près de Montpellier avec encore 37 degrés. Passez une très bonne soirée sur Europe 2.
1: Merci beaucoup Jérémy. Pour la suite, restez avec nous. On va vous rafraîchir quoi qu'il arrive avec du bon son sur Europe 2. 30 minutes pop non-stop qui se poursuivent avec Charlotte Cardin. Et là, c'est Bébé Rexha comme promis.

marche fort ce titre. Extrait de la réédition de Gamin des Sables, Jérémy Frérot avec Frérot. Et pour la suite, ça a marché très fort aussi, ça. Classique pop Europe 2 des Black Eyed Peas. Mais juste avant, c'est Charlotte Cardin sur Europe 2.

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Salut tout le monde. Bienvenue sur Europe 2, content de vous retrouver. C'est Quentin ensemble jusqu'à minuit. Profitez bien de vos vacances, c'est peut-être le cas là pour vous, et de la playlist Pop Europe 2 pendant 30 minutes non-stop avec Justin Bieber. Et Tame Impala avec Jenny sur Europe 2.

Europe 2 Pop Radio, c'est la playlist Pop Europe 2 pendant 30 minutes non-stop. Bon, j'espère que vous n'avez pas pris trop de coups de soleil ces derniers jours. On dort bien mal la nuit avec des coups de soleil. Voilà, bah bon courage si ça vous fait mal. Voilà, Freya Sky. 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

Bonne soirée avec Europe 2 Pop Radio. C'est une artiste que vous avez découverte sur Europe 2, mais pour la découvrir encore plus, c'est bien de savoir plein de choses sur Auréa. Et ben, vous allez tout savoir en écoutant Europe 2 Lab avec Auréa et Sandra. C'est sur l'appli Europe 2. On écoute Auréa après Calvin Harris sur Europe 2.

Europe 2 Pop Radio, vous avez bu un petit coup avec vos collègues, avec modération évidemment, mais pour fêter votre départ en vacances peut-être demain soir, mais demain soir, à peine vous avez fini le boulot, hop, vous taillez. Voilà The Second Voice, Let Me Be, c'est la playlist Pop Europe 2 pendant 30 minutes non-stop.

Bonne soirée sur Europe 2 Pop Radio, 21h. C'est la playlist Pop Europe 2 pendant 30 minutes non-stop. Autant vous dire que j'ai que du bon. Que des choses qui vont vous faire plaisir. Tove Lo, Stromae, Bruno Mars, I Just Might. Bonnes vacances.

faire la valise. Et demain, c'est le départ en vacances. Vous allez peut-être partir demain juste après le boulot. On ne perd pas une seule seconde. Bon courage. Bon, et au pire, si vous oubliez quelque chose dans la valise, vous achèterez sur place. Voilà, Pierre Demar sur Europe 2.

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Europe 2 Pop Radio, vous savez, les glaces, bah, c'est la star évidemment de l'été. Mais il y a des glaces que personne n'aime. Genre la glace réglisse, c'est bah, vraiment le truc qui va pas partir de, peut-être de toute la saison. Et la glace pistache, alors là c'est à double tranchant. C'est soit on adore, soit on déteste. Vous êtes dans quelle partie vous? Voilà, Tibbs, le nouveau Tibbs que vous découvrez sur Europe 2.

Puis on se lève, piscine, on dort sur le transat, puis l'après-midi, peut-être la plage. Bah pareil, on s'endort sur la plage, c'est bien les vacances. Voilà Teddy Burr, Chaussures Roses, Europe 2 Pop Radio. C'est la playlist Pop Europe 2 pendant 60 minutes non-stop.

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1: Bonne soirée sur Europe 2 Pop Radio, 22h. Elle a ce qu'on dit, samplé un titre de Manu Chao pour en faire ses propres paroles ensuite. Le Petit Pêcheur, c'est un énorme carton, c'est Manon Lisa. On va écouter Manon Lisa après Clara Luciani.

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Europe 2 Pop Radio, merci d'être là, profitez bien. C'est la playlist Pop Europe 2 pendant 60 minutes non-stop avec celle qui fait une petite pause dans la musique. Elle va retrouver les plateaux de tournage et le cinéma. Lady Gaga, Bad Romance, c'est Europe 2 Pop Radio. Bonne soirée.

0: et Tame Impala arrive sur Europe 2.
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Europe de Pop Radio, bon, Ed Sheeran était le cœur brisé devant sa télé hier soir, devant le match Argentine-Angleterre, bah, et pour l'Angleterre, bien sûr. Ed Sheeran et Martin Garrix, les voilà tous les deux. Repeat It, Europe 2.

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Europe 2 Pop Radio. Il y a peut-être quelques Parisiens qui nous écoutent là, qui ont déjà croisé Harry Styles dans la rue. Alors c'est pas ultra étonnant, il adore passer des week-ends à Paris, puis il adore courir et courir dans Paris. Harry Styles qu'on va écouter après Temper City sur Europe 2 Pop Radio.

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Shoot. Europe de Pop Radio, Bruno Mars continue sa tournée à travers le monde. Une tournée qui est passée par le Stade de France. Il y a eu 3 Stades de France il y a quelques semaines. Et il a une tradition, dans chaque ville où il passe, il ramène un souvenir et un porte-clés. Ça a commencé à peser lourd et il a ramené une petite tour Eiffel, évidemment. Bruno Mars, On My Soul, c'est son nouveau morceau, c'est maintenant.

0: Quelle pub. Hey, je suis faltée, attention, hein. Je suis très faltée.
1: Elle est faltée.
2: Elle est faltée, ouais.
1: Elle est faltée et ça, c'est top. Ah bon, bah alors, elle continue du coup, alors.
0: Après, je sais que vous avez le droit d'utiliser ma voix. Je sais, je connais la réglementation, des sons, les choses comme ça. Mais voilà, je veux un extrait. S'il vous plaît, j'aimerais bien entendre un extrait parce que chaque fois, on me dit il y a ta voix dans le jungle, mais moi, je ne l'ai pas entendu. J'ai cherché sur l'internet. J'ai tapé Bibi, Jungle, Europe de Couette, rien du tout.
2: Rien du tout.
1: Alors,
2: du
1: tout. Il faudrait qu'on lui fasse.
3: On lui envoie.
2: On va lui envoyer.
1: Le Jungle à Bibi. Il faudrait qu'on envoie, non, bien sûr.
4: Le Jungle.
1: Le Jungle à Bibi. Bibi, si vous nous écoutez, madame, votre Jungle, on va vous l'envoyer personnalisé sur les réseaux sociaux.
2: Et merci. Tu lui envoies, tu lui dis, je voulais envoyer comme par Zazar.
1: Ah bah, voilà. Comme par Zazar. Hein, je l'embrasse.
5: Merci, Coëtte, sur le WhatsApp.
1: Voilà, maintenant c'est Coëtte.
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1: Josiane.
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2: Allez, salut, bande de cons.
3: Bah alors. Elle nous aime.
1: La chanson de Fofana, notre femme de ménage.
4: Je ne veux pas rester seule.
1: Ah, c'est horrible. Oh, Fofana, non.
4: Je ne veux pas rester seule.
5: Oh, elle a pris ses vacances le mois dernier.
1: Voilà, la chanson de Vito, qui dans cette équipe a la chance d'avoir son CDI du

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2: Voici le vrai faux des anecdotes hors antenne de l'équipe.
3: Ah,
2: tout le monde devra... Alors, il y en a que vous connaissez. Donc ouais. Ce sera, je pense que vous direz oui, évidemment. Et il y en a certaines, vous direz, ah, vous avez, j'ai des doutes, je ne sais pas. On commence. Piètre a pété sur Alain Liberty, le patron de la maison.
4: Ça c'est fait.
3: Malheureusement,
5: je l'ai mis dans ma to-do list.
2: Ça c'est fait.
5: J'ai checké
2: accidentellement, bien sûr.
4: Mais c'est sur
2: fait.
4: LinkedIn.
2: Coé vole des bonbons à Hélène.
6: Quoi ?
5: Ah bah oui.
4: Quoi ?
5: Ah
4: pas qu'à Hélène.
6: Il fait pas ça lui.
5: Mais si, c'est derrière notre bureau.
6: Mais
5: il est tout en train. Il a tout mettre la main dans le truc.
6: Dans le quoi ?
5: Dans le paquet de la des bonbons. Regarde ! On a la preuve !
2: Ah putain, il y a la photo. Avec Gaulé en train de piquer des bonbons.
4: Et pas que.
2: Ah, ouais, mais je les fouille, j'aime bien les petits chrombes.
7: Attends, c'est pas tout.
4: Et pas que les bonbons.
7: Je l'ai surpris aussi en train de faire des listes de courses pour les prochains bonbons.
6: Mais non.
7: Je te jure, il leur donne des indications.
6: C'est vrai.
7: Je suis pas bon, les...
4: C'est vrai.
6: Non, mais
2: j'allais souvent dans le bureau de
4: Marine
2: qui avait toujours un bout de chocolat. À la fin, je disais, ce serait bien que je faisais une liste de ce qu'il fallait racheter. Parce que je disais bien, mais c'était toujours les mêmes. Piètre s'est trompé de personne en fauteuil roulant.
6: Ah oui.
4: Non, j'étais là, premier.
6: La honte.
2: Oui.
5: Oui.
4: À tes carottes.
5: Je me suis trompé de
2: On
5: de
2: avait
5: monsieur.
2: Un auditeur qui est venu, qui était en fauteuil roulant le matin. Mm-hmm. Et l'après-midi, on a enregistré une émission où il n'y avait personne en fauteuil roulant, mais qui n'était pas le même. Et le piètre rentre dans la pièce et dit « Ah, t'es encore là, toi !»
7: Et petite précision, une personne bien placée dans un groupe.
2: Le nôtre.
5: J'ai fait celle-là.
2: Ah,
5: je suis désolé.
2: Attention, je continue. Je continue. Stouff a envoyé chier Pascal Praud à la cantine en l'accusant le volet.

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2: On fait une mise à Stan qui est en ligne avec nous. Salut mon petit Stan, bienvenue sur Europe 2. Ça va Stan?
3: Salut Coé, bonjour toute l'équipe.
2: Ah, il est bien lui, regardez-moi. Il n'est pas en vacances? Il n'est pas en vacances?
3: Eh non, pas de vacances, tu vois, fin du mois.
2: Ah, c'est pas mal, il n'est pas en vacances encore.
4: France qui bosse.
2: Ça. Voilà, bravo mon ami. Tu bosses où? Dans quel coin de France? Tu es électricien? Raconte-moi un peu.
3: Je suis électricien

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3: Si vous vous baladez sur les réseaux sociaux, vous le savez, légende. Légende avec Guillaume Play reçoit des invités. Vous pouvez pas rater les petits bouts. Là, il a reçu Bernard Arnault, le boss de LVMH. Oui. Là, maintenant, ça a changé. Il a décidé de recevoir le boss de Testi Krusti.
4: Ah. Salut, alors bienvenue dans Légende, le podcast. Je reçois les plus grands du monde. Aujourd'hui, je reçois les musiciens qui ont envahi la France avec ses restaurants. Alors, pour ceux qui ne savent pas, c'est le

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1: Stouf, on y va pour le classement du jour.
2: Oui, le top 5 des choses qui vont nous manquer pendant nos vacances. On va commencer par exemple avec notre petite Fofana et sa bonne humeur du matin. Ça va nous manquer de ne pas la croiser.
3: Bon, c'est vrai qu'elle est tout le temps de bonne humeur.
4: Fofana, ouais. Alors, je peux vous dire qu'elle se lève le matin très très tôt. Elle se tape une heure et demie de
2: transport.
4: Route.
3: Elle c'est rentre notre, chez elle et elle de revient l'après-midi.
4: Elle fait une petite sieste et elle revient l'après-midi, t'as raison.
3: Ouais.
4: Et on lui fait un gros bisou parce qu'on l'adore.
5: Ah, elle fait une sieste.
6: Gros bisou.
4: Elle fait une petite sieste.
3: Ouais, feignasse.
2: Comment Je
4: t'en foutrais toi de faire des étages comme ça. T'es déjà même pas foutu de ranger ton bord de table. Ah là, je l'embrasse, ma Fofana, on l'aime fort.
2: Autre chose qui va nous manquer pendant les vacances, alors je sais pas si c'est votre cas, mais se faire servir le petit déjeuner chaque matin. Là, pendant les vacances, par exemple, c'est moi qui vais me lever, qui vais devoir servir tout le monde au petit déjeuner.
3: Ouais,
2: c'est pas pareil.
4: C'est vrai que c'est pas.
2: Aller chercher les croissants, les machins.
4: Ouais,
2: les
4: enfin, des fois, honnêtement, je préfère me lever, aller chercher les croissants pour toute la famille qu'avoir un bout de chorizo tout flétri, là.
3: Et moi, l'air de rien, je vais pouvoir perdre du poids pendant ces vacances-là.
4: L'air de rien.
3: Mais parce que je m'en suis aperçu, chez moi, mes petits déj, ils sont beaucoup plus sains.
4: Mais par contre, pas de charcuterie le soir, pas de vin, pas de tout ça.
3: Évidemment que si.
4: Ah, voilà.
3: Mais voilà, au moins, le petit déj, chez moi, c'est plus sain. Et ici, je prends du bidou, là.
4: Eh oui. Mais c'est pas parce qu'ils te servent que t'es obligé de finir le plat, par contre. Hein.
3: Mais c'est là, c'est sous mes yeux.
2: Pendant les vacances, qui va nous manquer aussi, ou me manquer, c'est les sourires du matin et l'ambiance de l'équipe dans le bureau, les histoires de la vie de Pietre. Ça va me manquer avec un coup sa voiture déconne, un coup il a perdu ses clés, ses lunettes, son badge, ainsi que sa douce musique.
4: Ah, et après, on revient à la 307, le badge, les clés.
2: Voilà, sa femme.
4: Voilà, et la 307, et le machin, voilà.
2: Ce qui va nous manquer pendant les vacances, et ça c'est sûr et certain, c'est les auditeurs, leur bienveillance constante et leurs messages sur nos réseaux sociaux.
3: Bah, t'en auras toujours, c'est ça.

0: Oui, toujours, mais des fois pendant les vacances, c'est un peu moins, ils réagissent moins.
1: Non,
0: y a
1: non,
0: pas
1: non c'est pas ça, c'est que tu regardes pas, surtout pendant les vacances. C'est que toi que tu regardes pas. Faites pas chier lui écrire des messages, elle les verra le 24 août.
0: Bon, est-ce qu'il va nous manquer vraiment beaucoup tous les matins pendant les vacances? C'est la fameuse chanson du matin de notre coco national.
2: Ouais, t'es sûr ton truc là?
3: Moi, j'y vais.
2: Moi, elle va pas me manquer. Hein.
0: Ouais, non, en fait, c'est bien de partir en vacances.
1: Attends, ce matin, j'aurais chanté. Il m'entraîne au bout de la nuit. J'attendais mon kissa kissa.
0: Allez
1: s'est
0: voir
1: levé.
0: Sur le compte Insta de Coco. Non, c'était n'importe quoi, Coco.
3: Moi, j'y vais plus, j'esquive.

0: Vito, qui est toujours doux, calme, en face, quoi qu'il se passe, machin. On est une bonne équipe.
1: Et Corentin, qu'est-ce qui va te manquer?
2: Moi, tout, moi. Bah non, mais bah, moi, je me lève le matin parce que je kiffe être avec vous. Voilà. Mais vraiment.
1: Vito?
2: Sinon, je resterai au lit. J'ai que ça à foutre.
3: Moi, c'est les rigolades. Franchement, on se rend pas compte, mais on rit tous les jours. Et je pense que c'est ça qui fatigue aussi, des fois. Parce qu'à force de rire, c'est tous les jours, on est aux larmes presque. Mmh. Et autant dans l'émission qu'à l'extérieur.
1: Et Pietre?
4: Les pains au chocolat.
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1: Les grandes vacances, c'est déjà commencé pour beaucoup de gens, ça va être dans quelques jours. En tout cas, que vous partiez, vous ayez la chance de partir ou vous ne puissiez pas partir, malgré tout,

0: il y a cette période de grandes vacances. Pour certains, les meilleures vacances, c'est de rester à la maison, à faire du bricolage.
1: Se reposer.
0: Ah ben c'est vrai, hein. Rester à la maison, il y a plein de gens, ils ont plein de trucs à faire chez eux.
2: Quand t'es en extérieur, c'est bien.
0: Bah ouais, ça prend le temps. Puis tu te dis, je vais dépenser de l'argent dans des trucs un peu futiles, que là, je le mets dans ma maison. Donc tout se comprend, mais Jean-Quête Exclusive a décidé de bosser là-dessus.
3: Ce soir dans 90 Enquêtes, les grandes vacances des Français. Pourquoi 68% d'entre eux jurent qu'ils vont se reposer avant de passer deux jours à chercher le chargeur du GPS, les brassards du petit et les clés du coffre de toit. Embouteillage, valise impossible à fermer, dispute sur la playlist, climat 18, climat 26. Nos équipes ont

0: Nice derrière un tracteur dans un village où même les habitants se demandent ce qu'ils font là. Et puis ces vacanciers qui disent « on évite les endroits touristiques » avant de réserver un mobil-home avec vue sur le parking du Super U. 90 enquêtes, l'été, cette période où le plus beau mensonge des Français n'est pas le bronzage, mais la destination, c'est bientôt sur ces stars.
1: Évidemment. Et on va terminer, comme d'habitude, par le célèbre, j'enquête exclusive, le célèbre portrait de la semaine.
0: Dans le portrait de la semaine, Ludivine. Ludivine a 38 ans. Chaque été, elle réserve des vacances pour se reposer. Une phrase qu'elle répète depuis 2019 sans qu'aucun témoin n'ait pu la confirmer. À 6h12, ses enfants sont déjà debout. À 6h14, ils se battent pour une bouée. Oh, putain, à 6h16, oui. Le petit demande si on peut déjà rentrer à la maison. Le repos pour Ludivine, c'est les 8 minutes où tout le monde est aux toilettes en même temps. Son mari, lui, avait annoncé
2: « Je vais juste voir le concours de pétanque ».
0: 8 heures plus tard, il rentre champion du Ricard avec un bob gagné à la tombola, 2 saucissons sous le bras et une excuse
3: « Chérie, je pensais pas que ça allait être aussi long ».
0: Chaque soir, Ludivine rêve d'un coucher de soleil sur la plage. À la place, elle contemple son mari qui ronfle sur un matelas gonflable à moitié dégonflé pendant que les enfants hurlent qu'il n'y a plus de glace. Dans une semaine, elle rentrera épuisée et comme chaque année, elle dira cette phrase que tous les Français connaissent « Je suis plus fatigué qu'avant de partir ».
1: Le
0: portrait de Ludivine, c'est dimanche dans 7 à 8 sur...
4: C'est ça. Bien sûr.
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2: C'est Europe 2 que vous écoutez, direction le son des réseaux. Ah, on va se faire des trucs, on va mélanger plein de choses. Il y a une petite voix qui me fait marrer, un truc qui s'appelle Gamberge, je ne sais pas si vous connaissez.
3: Oui,
2: je les salue drôle. Parce qu'ils sont très très drôles, c'est des petits personnages animés. Écoutez bien ces petites voix qui vous fait gamberger et qui, dès le matin, va vous faire réfléchir.
4: La personne qui a inventé l'heure, comment il a su quelle heure il était? Gamberge, vas-y Gamberge.
5: C'est vrai, ouais.
2: C'est vrai, comment il savait? Attention, on va gamberger encore une fois.
4: Vous avez déjà vu un bébé pigeon? C'est une vraie question dehors. Vous voyez les grands pigeons?
2: Oui.
4: Est-ce que vous avez déjà vu un bébé pigeon, un petit pigeon qui traîne avec sa, le grand pigeon?
2: Non.
4: Gamberge! Vas-y,
2: non.
4: Gamberge!
2: Ah ouais, t'as raison. Un bébé pigeon avec un grand pigeon, avec un papa pigeon.
3: C'est vrai.
2: Non, c'est vrai, t'as raison. Alors, attention. Nouvelle question des jeunes dans la rue. Qu'est-ce que l'on fête le 14 juillet? La prise de la
6: Bastille.
2: La fête nationale. Bon, alors, c'est pas évident pour tout le monde.
7: Qu'est-ce qui se passe en France le 14 juillet?
8: Je sais plus.

0: fait ça.
1: Voyons. Merde Marie, je vous propose de partir au camping de Quimper.
2: C'est
1: merveilleux endroit, plus
3: français.
1: Tellement bien au camping de Quimper, il fera plus frais. Bisous Marie.
4: Bisous Pierre.
1: Bonne vacances à vous Marie. Vous avez un message Marie.
4: J'ouvre, ouais.
1: Écoutez, comme ma question, je vais vous déplier en deux secondes.
4: Oh, Pierre, oh, voyons, je suis à part d'envie.
1: Ciao Marie.
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2: La villa des animateurs se prépare aux vacances. Hein, voilà, toutes les personnalités de la villa sont là. On a qui aujourd'hui ?
3: Eh ben, pour commencer, on a Jean-Pierre Foucault avec nous. Bonjour,
4: bonjour
3: Jean-Pierre.
4: Bonjour à tous. Bonjour. Ah. Chère Stéphanie, comment allez-vous ?
3: Bah, très bien, et vous ?
4: Oh. Pas faux.
3: Bah, alors.
4: Comme avant chaque été, bien sûr, je refais le jeu des fléchettes avec ma femme. Vous savez,
5: ah oui,
4: elle doit viser la carte du monde. Et là où elle plante la fléchette, on part à cet endroit.
3: Ah d'accord. Ah, bon, alors, vous partez où, Jean-Pierre, cette année ?
4: 15 jours derrière le micro-ondes. Quel biglouche. Elle est nulle, elle n'a ni les lunettes, ni les lentilles, elle n'a rien vu. Mais j'entre tout de suite à qui veut gagner des millions. Voici la question. Quel titre fera danser les campings cet été ?
5: Ah.
4: Proposition A, le coup d'euro, comme d'habitude.
5: Mm-hmm.
4: Proposition B, le Madison.
3: Ah ouais.
4: Baba. Réponse C, Ousmane, il va marquer. Ah, Jean-Pierre, il remue le couteau dans la plaie.
5: Oh ouais, cool.
4: Réponse D, Kinvé. Non, je déconne, pourtant, il avait une chance, les Magic Systems n'ont rien sorti cette année.
5: C'est vrai.
3: Oh, pour moi, il y en a deux, en fait. Je vais répondre la A et la B, c'est mon dernier mot, Jean-Pierre.
4: Est-ce que ce sont les bonnes réponses ? Suspense insoutenable, Laurent Mariotte a même arrêté la cuisson de sa daube. Et c'est la bonne réponse !
3: Ça
4: j'avais envie de dire daube. Bravo Mastouf, tu remportes un magnifique cadeau, l'album des musiques glauques avec la reprise de Claude François, Le Landais au soleil, ou encore celle de Joe Dassin dans Les yeux d'Émile Louis.
3: Ah, super.
4: Ah, évidemment, la reprise aussi de Jean-Pierre François, je te fournirai.
3: D'accord.
4: Bon, bisous les amis, bonnes vacances.
5: Bisous Jean-Pierre, bonnes vacances.
3: Merci, au revoir. On va finir avec Patrick Sébastien.
6: Allez, les gars.